Le retour de la légende, le Raluciano avec le morceau Cité des rêves, c'est sur une prod de Loco, Trizy et Money Days, un morceau évidemment extrait de son dernier album en date et qui n'est que finalement que son deuxième album solo en plus de 30 ans de carrière. Et oui, pour ce rappeur désormais cinquantenaire, puisque on l'avait laissé, monsieur le Raluciano, avec Mode de vie béton style qui était sorti en 2000. Voilà. Donc là, le rat revient en 2026 avec Magma, un album 13 titres. 13, forcément, ça vient du The Tray, tu connais, avec un invité Soprano et Jules, en termes de comment on dit, oh, je trouve plus mes mots, en termes de représentants, on va dire, des Bouches-du-Rhône, on est pas mal, et puis il y a aussi Ziak, voilà, qui lui, pour le coup, n'est pas du 13, mais qui vient kicker sur un des morceaux avec le rat. Au niveau prod, il y a beaucoup de monde et du beau monde, on a BBP, on a Kamava, Jersey, Jules, Kaku, le Raluciano lui-même, Low On Stage, Maxime Robles, Pense Musique, Rakma, Técage. Et donc Trizy, Loco et Money Days, et c'est assez étonnant d'ailleurs de voir Money Days sur un tel projet, en tout cas moi je m'y attendais vraiment pas du tout. Loco aussi qui a participé beaucoup, je crois, à la DA du projet. Un retour donc attendu du Raluciano depuis très très longtemps, qu'on pressentait depuis son retour aux affaires, on va dire, vers les années 2020, avec les apparitions notamment dans les bandes organisées du J. Et puis depuis, c'était devenu un peu un serpent de mer ce nouvel album, parce que depuis 2020 on en parle qu'il va sortir un projet, mais ça y est, là c'est sorti en tout cas. En 2026, il est revenu. On en parlait il y a peu avec les collègues du bonson.org, justement, sur les rappeurs cinquantenaires qui, pour certains, devraient mieux s'arrêter de rapper, plutôt que d'enfiler des cosplays de rappeurs, de faire les aigris réactionnaires ou de tenter de faire du jeunisme ou juste ne plus avoir rappé ou ne plus avoir rien à dire. Eh bien là, et je ne vise personne bien sûr, mais force est de constater que le rat, lui, ne fait pas partie de ces catégories. Le membre légendaire du non moins légendaire groupe marseillais de la Funky Family, eh bien il rappe bien, depuis toujours, il rappe encore très très bien en 2026, que ce soit ses placements, ses rimes, son flow. Il donne vraiment l'impression qu'il survole avec une facilité déconcertante cette musique. Son haut niveau de rap n'a d'ailleurs d'égal que son humilité et son authenticité. Ce mec est d'une discrétion et d'une simplicité quand on le voit en interview. Là, ben forcément, pour l'album, il a fait pas mal d'interviews pour en parler, pour faire la promo. Mais quand on parle, on sent vraiment que c'est pas un personnage. Quand vous écoutez ses paroles, eh bien c'est pareil, c'est le même gars, il rappe la rue, il connaît, enfin que ce qu'il connaît, donc c'est la rue qu'il fréquente tous les jours. Il en est un observateur, voire un sociologue plus que pertinent, et quand il est en interview, ben c'est pareil, ça se retranscrit. C'est un rappeur légendaire, beaucoup de rappeurs français l'admirent d'ailleurs, et il y a beaucoup de gens qui le citent quand on parle de rappeurs d'influence. La quasi-totalité des rappeurs marseillais le considèrent comme leur père. Hein, c'est pas compliqué, et ça fait grandement du bien d'entendre de nouveau donc la voix du Raluciano sur un album complet. Et pour ceux justement qui diraient que c'est pas comme en 2000, c'est pas le bon vieux Raluciano des années 2000, etc., alors que parce qu'il tente des trucs, effectivement il y a des sonorités peut-être qui sonnent pas années 2000, et j'ai envie de dire encore heureux que le type rappe pas comme il y a 26 ans. Si vous voulez écouter le Raluciano de Mode de vie béton style, et bien écoutez Mode de vie béton style en fait. Mais en tout cas, moi je trouve qu'il a vraiment su garder tout ce qui fait sa force et qui en fait que c'est un rappeur exceptionnel sur cet album Magma. Et c'est vraiment un très très bon album pour justement un gars qui n'a pas sorti d'album depuis 26 ans. Certes, il continue à rapper, il n'y a pas de souci, hein, mais de sortir un projet aussi cohérent, eh ben, franchement, bravo Laura. Il a été reçu justement, quand je parlais des promos, par Mehdi Maizi sur France Inter dans l'émission À la régulière. Voilà comment il le présente dans le petit descriptif écrit. Membre fondateur de la Funky Family, collectif marseillais devenu culte à la fin des années 90, le Raluciano fait partie de ces artistes qui ont façonné l'identité d'un genre tout entier. Souvent cité par ses pairs pour sa plume et son authenticité, le rat participe à installer Marseille comme une place forte du rap hexagonal. Mais très vite, il se distingue aussi par quelque chose de plus difficile à définir. Une forme de retenue, de distance, presque de mystère. S'il a sorti un premier album solo en l'an 2000, cela fait près de 20 ans que l'artiste se faisait discret, apparaissant plutôt sur les titres des autres. Le voilà de retour avec Magma, un nouvel album toujours empreint de Marseille et de sa façon si particulière de manier les mots. Après deux décennies de discrétion, le Raluciano revient avec Magma, un projet mûri sans la pression du calendrier. Pour l'artiste, ce retour n'est pas un calcul commercial mais une suite logique de son parcours. « Je reviens parce que je n'avais pas fini ce que j'avais commencé », dit-il. Durant ces années, bien qu'éloigné des projecteurs, il n'a jamais cessé de pratiquer son art comme un sport de haut niveau pour affiner son écriture et ses techniques. Le Raluciano explique qu'il se sent aujourd'hui plus calibré et réfléchi pour ce format long, privilégiant la sincérité du moment à l'urgence du succès. Le statut de légende ou de roi sans couronne est accueilli avec modestie
parlera Luciano, qui confie avoir toujours lutté pour rester droit malgré l'ampleur phénoménale prise par la Funky Family à l'époque. Il avoue même que le succès et l'argent lui faisaient peur au début. « J'avais peur de perdre ma dalle », dit-il. Cette volonté de rester vrai et proche de ses principes définit toute sa carrière. Pour lui, l'important reste la reconnaissance de ses pairs et du public plutôt que les titres de numéro 1. « Tu te bats pour être le meilleur, mais sans te prendre pour le meilleur », dit-il. L'album Magma témoigne d'une continuité artistique forte mêlant sonorité actuelle et influence des années 80. Au cœur de cette identité musicale se trouve Marseille, une ville dont l'artiste ne peut se détacher. « C'est mon pays, Marseille. Ça va même plus loin, c'est mon monde », confie-t-il avec émotion. Entre collaboration avec la nouvelle génération comme Jul ou Ziak et respect pour les classiques comme l'école du micro d'argent, le Raluciano prouve que sa plume reste l'une des plus pertinentes du rap hexagonal. Voilà pour le petit descriptif. Merci beaucoup le Raluciano d'avoir sorti cet album Magma. Il est dispo partout et sur lequel vous pouvez entendre ce genre de rime. 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

On passe à un autre monstre du rap, si j'ai envie de faire des espèces d'analogies un peu cons. En tout cas, le morceau s'appelle Les Monstres, qu'on vient d'écouter. Le rappeur s'appelle Sheldon. C'est issu de l'album éponyme Les Monstres, qui est sorti le 24 avril dernier. Et là, le morceau, c'est sur une prod de Sheldon lui-même, puisqu'il produit beaucoup aussi. Il y a aussi sur la prod Lomi et Jeune OJ. Voilà, Les Monstres, c'est un 14 titres, un album 14 titres, avec comme invité Asfar Shamsi, dont je vous ai déjà parlé, la rappeuse Chili Gonzalez, pour le côté pianiste suisse. On a aussi Jazzy Baz et Turi. Et au prod, on retrouve Asfar Shamsi elle-même, Baker, Chili Gonzalez, Christopher Coles, Fanny Smadja, Oraz, Hiverne, Johnny Ola, Lil Put, Louis Chappé, Major Mineur, Pibé, Rodolphe Babignan et Wallaby. Donc ça, c'est pour l'aspect très pragmatique. Pour le ressenti de cet album, j'ai fait quelque chose là pour l'émission que je ne fais jamais, c'est-à-dire que je n'ai pas écrit. J'ai pas écrit ce que je voulais dire sur l'album parce que, comme je le disais en intro, là pour moi, Sheldon, il a vraiment sorti un des meilleurs albums que j'ai pu entendre, vraiment. Mais je l'ai écouté plusieurs fois. Et un des meilleurs albums de rap que j'ai pu entendre vraiment ces 10, 15, 20 dernières années peut-être, depuis que je fais des émissions. Et pourtant, j'écoute Sheldon, pour moi, c'est largement son meilleur album à lui déjà. Il fait partie des rappeurs que j'admire et que je respecte et dont j'aime beaucoup, beaucoup l'écriture. Mais voilà, effectivement, et les albums qu'il avait sortis avant, je les trouvais déjà très forts. Mais même parmi les autres rappeurs que j'aime beaucoup, beaucoup, beaucoup, cet album Les Monstres, mais vraiment, je le dis presque avec de l'émotion, c'est un truc qui m'a vraiment bouleversé le crâne, le cerveau, que ce soit les ambiances, les thèmes abordés, l'écriture de Sheldon, évidemment, la voix, parce que toute l'émotion qu'il a, il a fait passer dans cette voix, cette musicalité qu'il a affinée avec le temps et qui désormais il maîtrise à merveille. Dans les thèmes et les ambiances, il y a aussi la maturité qu'il a et le fait, ben voilà, qu'on l'avait laissé moi en 2023 avec un projet qui s'appelait Seul, au pluriel, où justement il avait fait que des feats. Donc là, c'est effectivement, c'était une espèce de paradoxe, mais qui était très sympa à écouter. Il y avait des purs morceaux, le featuring avec Flint, il me bouleverse encore aussi. Après, il avait fait un album qui s'appelait Hilo, que moi j'ai moins pris. Je l'avais moins pris dans la tête. Et donc là, depuis 2023, il avait rien sorti. Et bon, il fait partie donc d'un label. Maintenant, ils sont au studio Winslow, mais avant c'était le Dojo, etc. La 75e session, un crew très très connu dans le rap, et dont il est un peu le créateur et le directeur artistique de cette 75e. Et donc, voilà, c'est quelqu'un dont déjà je respecte les avis et les goûts. C'est-à-dire que c'est par lui que j'ai connu Ziné, c'est par lui que j'ai connu beaucoup, beaucoup de rappeurs et de rappeuses qu'il a soit signé sur la 75e, soit juste qu'il accompagne, pour qu'il produit, pour qu'il fait même peut-être juste de l'ingé son. Mais déjà, je sais que quand ça vient de Sheldon, c'est gage de qualité. Et là, ce projet, mais je ne sais pas comment vous en parler tellement j'ai fait exprès de ne pas l'écrire parce que je ne voulais pas mettre des mots là-dessus tellement ça me paraissait figer quelque chose et décrire quelque chose qui est indescriptible pour moi. Là, le morceau qu'on vient d'écouter, il s'appelle Les Monstres. Donc, vous l'avez entendu, c'est évidemment sur le thème de la parentalité, etc. Moi, en tant que papa, et qui en plus ait fait du rap, et qui est forcément, quand mon fils est né, j'ai voulu écrire des morceaux dessus. Tout ce que je faisais, c'était éclater au sol, je trouvais ça naze, niais, etc. J'écoute ce morceau, et je me dis, putain, mais c'est vraiment tellement ça que j'aurais aimé écrire. Il y a toute la poésie, Et puis, c'est pas que. Enfin, c'est pas bisounours, c'est pas non plus que dark. Il y a vraiment des grosses envolées où ça donne de l'espoir. Il y a des envolées où on va vraiment dans le tréfonds de ces. Mais des névroses qu'on a tous, en fait. Et c'est ça où il est fort, c'est qu'il parle vraiment que de lui pendant tout cet album, pardon. Même les visuels qu'il a envoyés, c'est des clips avec des vieilles vidéos de famille qu'il a ressorties, donc des trucs très perso, c'est très introspectif. Et malgré ça, il nous envoie des morceaux qui nous parlent à tous. Et toutes, enfin en tout cas moi je l'ai, tous les morceaux qu'il a écrits, je me dis putain, il arrive à mettre des mots sur des trucs, des ressentis, ou en tout cas ça me parle de ouf, voilà, je sais pas comment vous dire ça, il a fait bosser tous ses potes dessus, sur les visuels, il a, même les feats qu'il a envoyés, le feat avec Asfar Shamsi, le morceau au piano avec Chili Gonzalez, moi qui suis pourtant très critique sur Chili Gonzalez et son omniprésence dans le rap français, pour le piano voix, il m'a tué. Jazzy Baz qui pour le coup ça fait longtemps qu'on l'a pas entendu aussi et qui est quand même assez fort aussi dans des morceaux comme ça, bah, je trouve que ça marche très très bien. Turi pareil, donc là ça ne gâche rien du tout, et pour
un des aspects qui fait que pour moi c'est vraiment un des meilleurs albums, c'est-à-dire que j'ai écouté les 14 titres et je ne savais pas lequel vous proposer sur les 14, tellement je voulais passer par la fenêtre, de ma fenêtre, je sais plus, j'ai pas les titres exacts, mais on s'en fout. Il y a un morceau qui s'appelle Bonhomme de neige qui est fou. Enfin, là, j'ai choisi les monstres parce que ça me parle en termes de parentalité, etc. Mais le outro, il est incroyable. Et vraiment, c'est quand un album entier où chaque morceau, je me dis, ah non, mais c'est celui-là que je veux passer. Ah, mais non, mais c'est celui-là que je veux passer. Ah non, mais l'autre, il était bien aussi. Ah, mais celui-là, il dit ça. C'est vraiment un gage de grande, grande, grande qualité pour moi. Et voilà, je pense que je vais le chroniquer l'album entier pour lebonson.org, pour lequel j'écris aussi. Parce que. Mais il faut que je le laisse reposer un peu avant, parce qu'il faut que je le réécoute plusieurs fois. Mais c'est vraiment pour moi une grosse, grosse œuvre d'art qu'il nous a proposé là, Sheldon. Le tout avec ouais, une simplicité, une authenticité. Le mec, il pose ça a l'air simple. Il a juste sa grosse voix pour lui. En plus, si vous voyez sa tête, c'est un espèce de gros ours avec une bonne barbe et tout. Je sais pas, on a envie de l'aimer. Et en plus, quand il rappe, j'ai encore plus envie de l'aimer. Voilà. Donc. Allez écouter Les Monstres de Sheldon. C'est sorti, c'est partout. Peut-être vous pensez que je me suis beaucoup trop emporté là-dessus et peut-être que ça me parle qu'à moi et c'est pas grave. Moi en tout cas, ça m'a parlé de ouf et j'ai kiffé de ouf. Donc c'est déjà ça. Et voilà. Et donc sur le genre de paroles qu'il peut avoir, notamment sur le morceau Les Monstres qu'on vient d'écouter, donc des paroles que j'aurais voulu peut-être pouvoir écrire à mon fils mais que j'ai pas réussi, il nous dit: Bonhomme, t'inquiète pas, il n'y a pas de souci. 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

0: Absolème dans Frères de Chaussures, et ce n'est pas une première hein, pour le rappeur liégeois, tant il me fait plaisir à chaque sortie. Et là, le morceau qu'on vient d'écouter, en plus, il l'a fait en feat avec Ben PLG qui est de retour et que ça fait bien plaisir aussi, le rappeur de Tourcoing, rappeur que j'affectionne tout particulièrement et qui se faisait plutôt discret en termes de sortie ces derniers temps. Et donc là, il a envoyé le feat, enfin, c'est Absolème qui a envoyé son feat Newport Beach. Rapport à Newport Beach, t'as capté, avec Ben PLG. Et entre-temps, Ben PLG, il a sorti une grunt exceptionnelle et annoncé un nouvel album et annoncé des zéniths. Donc c'est le retour de Ben PLG. Je sais pas quand ça va sortir, mais croyez-moi bien qu'on en parlera très très fort dans cette émission. Enfin, pas celle-là, hein, mais dans Frères de Chaussures, quoi, plus tard. T'as capté. Et donc là, le morceau, le featuring Newport Beach sur une prod de DI, eh ben, c'est vraiment très très très très très très fort. Hein. L'échange, le passe-passe, comme on dit dans le milieu entre les deux rappeurs, ça se répond dans les textes, les petits clins d'œil et tout ça, ça fait vraiment bien bien plaisir à entendre. Et donc cet extrait du dernier projet en date de Absolème. L'album s'appelle Champagne en canette. J'aime beaucoup le nom. Le morceau est extrait, ça s'appelle Newport Beach, c'est sur une prod de DI, ça je l'ai déjà dit. Champagne en canette, donc il est sorti le 24 avril dernier lui aussi. Comme l'album du rat, comme l'album de Sheldon. Donc c'est quand même un peu un jour à marquer d'une pierre blanche, ce 24 avril 2026, sachez-le, en termes de qualité de sortie. Niveau production sur le Absolème, on retrouve donc DI et Jean Jass, donc ils sont outre le fait qu'ils soient belges tous les deux, ce sont deux excellents, de très très grands producteurs, et il y a aussi le saxophoniste Ferdi, qui est présent sur un son, et puis en invité, on a de très très très beaux featuring, puisqu'en plus de Ben PLG, on retrouve les acolytes belges Pete et Isha, sur deux morceaux différents, hein, ainsi que le très bon Edge. Des invités de grande qualité pour un très bon projet, je vous le disais, qui se déroule sur 16 titres, avec ce rap qui mélange un peu de kickage en règle, comme le morceau qu'on vient d'écouter avec Ben, mais aussi des trucs beaucoup plus chantés, beaucoup plus calmes, beaucoup plus poétiques, parce que Absolème, eh ben, c'est un rappeur tout-terrain, un RTT, et il sait donc s'aventurer sur tous les chemins. Moi, je l'avais découvert en 2024 avec le projet Les yeux grands fermés, et j'avais déjà beaucoup aimé cette facilité qu'il avait justement de passer d'un mood à un autre dans le style de rap qu'il propose. Et puis dans les paroles, c'est un très très très très bon lyriciste aussi, il est très fort. Hein. Il parle souvent de son manque de visibilité justement, parce que c'est pas le rappeur belge le plus connu, on parle de son quotidien, de son Liège natal et de la Belgique aussi, de ses problèmes de cœur, des trucs très introspectifs. Il y a aussi beaucoup d'engagement, là, comme vous l'avez écouté sur Newport Beach, quand il veut balancer, il balance. Et donc, bah, ce côté très varié dans la forme et dans le fond, et bah, je trouve que ça fait qu'on s'embête jamais quand on écoute un album d'Absolème. Et donc, j'aime beaucoup, beaucoup écouter ce rappeur. Sur le site Diggers Factory, voilà comment ils en parlent de ce projet. Ils nous disent « Champagne en canette est un titre qui semble cristalliser tout ce qui fait Absolème. À la fois le hustle d'un gamin liégeois rempli de détermination qui débarque dans la musique pour réussir, mais aussi l'adulte qu'il est devenu, coincé entre deux conditions. Jamais réellement chic au sein d'une réussite clinquante et pourtant plus vraiment en phase avec la débauche et le mode de vie adolescent qui l'ont bercé pendant de nombreuses années. C'est donc à la fois le temps de l'analyse rétrospective des années passées et du chemin accompli, mais aussi celui de la prise de conscience de la route qu'il reste à traverser et de la distance qu'il sépare encore de ses objectifs de vie. Dans cet album, Absolème se livre sur ses craintes les plus rationnelles, se raconte à travers un second degré qui prend la forme d'un bouclier pour détourner une anxiété bien connue des êtres humains approchant la trentaine. Pour autant, Champagne en canette sonne comme l'éclosion d'un artiste qui sait enfin qui il est et ce qu'il représente et où il veut aller en se donnant les moyens d'atteindre son but. Pour cela, l'album est composé en grande majorité par son binôme DI, producteur de Bitume Caviar notamment, avec l'aide de Jean Jass aussi à la réalisation afin de créer différentes teintes musicales en accord avec le Absolème de 2026. Isha, Ben PLG, Edge Pete ou encore Ferdi ont répondu présent pour figurer dans cette histoire qui, on l'espère, donnera une bonne raison d'ouvrir le champagne. Voilà pour la petite chronique sur Diggers Factory. Champagne en canette, donc d'Absolème, c'est dispo partout. Et dans les textes, ben lui, il peut rappeler ça notamment. Faut toujours un coup d'avance, quitte la Belgique pour la France, là où il y a des sous à prendre. Vous voulez rapper, je vous apprends. 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Tandis que de son côté, évidemment, Ben PLG nous envoyait « Je me rappelle, j'étais confiné, on voulait le faire, on y est. » Petite interview combini, caisse de Jupiler consignée, nique les races, il se baisse les faf, laisse jamais rien pour Marine, j'ai dit Mercedes GLC et c'était que pour la rime. Évidemment là, faut écouter le texte en entier comme vous avez entendu dans l'extrait que je vous ai passé pour capter les références, mais c'est très très fort en termes de questions-réponses entre les deux.
1: C'est la révolution, la révolution, c'est quoi, toi, je veux que tu as parlé de révolution. Je sais très bien comment ça éclate, c'est des gens qui savent lire dans les livres, qui vont voir ceux qui savent pas lire dans les livres, les pauvres gens, quoi. Et puis c'est dit, alors dites, le moment est de changer tout ça. Super. 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
1: Ce qui savent lire dans les livres peuvent voir ce qu'ils ne savent pas lire dans les livres. Les bons prédisent ici le fond du changement. Les bons prédisent le fond du changement. Après, tous les plus malins de ceux qui savent lire s'assoient autour d'une table. Et ils parlent, et ils mangent, et ils mangent, et ils parlent, et ils parlent, et ils mangent. Et pendant ce temps-là, qu'est-ce qu'ils font, les bons pauvres? Ils sont morts! C'est ça, ta révolution!
2: Jamais une émission de Frères Chaussures n'est aussi bonne que quand il y a du bavasse dedans. Donc Frères Chaussures numéro 19 de la saison numéro 18, morceau numéro 4, et bien c'est bavasse qu'on écoute. C'est une règle de Frères Chaussures. Le morceau s'appelle Nouveaux Ennemis, au pluriel parce qu'il a beaucoup d'ennemis bavasse. C'est un single qu'il a envoyé qui est produit par Urd, qui en plus d'être un très bon rappeur est donc un excellent producteur. D'ailleurs on en reparlera parce que son album est sorti le 13 mai et j'en parlerai dans mes prochaines émissions. Mais là on parle de bavasse donc, qui n'en finit plus de nous envoyer du feu. J'en avais parlé avec la sortie de son projet Chapitre 0 2. Chien Fantôme, un projet qui était sorti uniquement, je vous le rappelle, pour ceux qui l'avaient commandé. Tout simplement, il n'est pas sur les plateformes, il n'est nulle part, à part pour ceux qui l'ont acheté dans nos petits ordinateurs et nos petits disques durs. Et depuis, il a envoyé justement un cadeau pour tous ceux qui avaient investi pour ce premier projet, pour ses premiers investisseurs. Il nous a dit, il a envoyé une mixtape qui s'appelle Twenties, qui est un bootleg de 8 titres, avec donc des morceaux qui ont été remixés, remasterisés, et un inédit. Et je voulais vous proposer l'inédit à l'écoute, parce que ben voilà, on l'a reçu, je me suis dit, ben, je vais en faire profiter mes auditeurs. Mais il y avait quand même une petite phrase en disant qu'il ne fallait pas faire d'écoute publique pour ces sons, parce que c'était des sons privés pour ceux qui l'avaient acheté. J'ai quand même envoyé un mail au label de bavasse, un port de Saigon, pour leur demander est-ce que je peux quand même le diffuser dans l'émission pour faire découvrir les auditeurs. Et ben ils m'ont dit non. Voilà. Et ben du coup, je ne l'ai pas passé, tout simplement. Parce que je trouve que leur démarche, elle se tient aussi. En fait, il y a quand même ce retour-là à essayer de fonctionner sans les grandes plateformes, et du coup je trouve ça intéressant que les gens se remettent à payer pour de la musique, tout simplement. En fait, c'est pas gratos, c'est pas censé être gratos, et surtout, si vous payez, c'est pas censé payer votre abonnement Spotify qui va donner des sous à Spotify et pas aux artistes. Et je dis Spotify, c'est au hasard, mais vous mettez n'importe quelle plateforme de stream qui va avec. Et donc voilà, je vais vous... Donc, par contre, Nouveaux Ennemis, ça, c'est le morceau qu'il a envoyé en public, parce que c'est le premier extrait d'un EP à venir pour fin mai, et que c'est toujours à la hauteur de ce que sait faire bavasse, à savoir envoyer des grosses punchlines bien dans nos gueules, toutes plus lourdes les unes que les autres, et puis avec sa grosse voix posée, très intelligible, et bien il veut qu'on comprenne bien tout ce qu'il dit pour qu'on ait bien conscience des grosses phrases qu'il nous envoie. Quand il nous dit « Tant que j'ai des proches qui galèrent encore, c'est que je suis pas riche », ou encore « La fierté n'arrête pas les balles, ferme ta gueule et cours, c'est pas l'amour, c'est bien la haine qui rend aveugle et sourd ». Et ça, c'est que là, c'est tout du long. Il n'y a pas de remplissage. C'est chaque mot, chaque phase, il y a quelque chose qui te tape dans la tête. Et il n'y a jamais de moment où tu peux respirer un petit peu, te dire, ouais, là, c'est bon, il a rien dit de trop fou. Non, non, à chaque phase, il y a des trucs de fou. Et vraiment, il ramène le texte à un niveau supérieur à chaque fois. Là, il le fait sur cette prod très très bonne drumless de Urd, qui rajoute en plus le côté drumless, ça rajoute forcément au flow impactant de bavasse, notamment quand il nous dit aussi. Prolétaires à guérir, trop d'éther à guérir, ceux qui construisent les voitures, c'est pas ceux qui les vendent, va le dire à Kerry, nique ta mère patrie, rien qu'il nous mente, rien à voir, mais Jean-Bir Bacri nous manque. Ou encore, plus de 50 ans de massacre, qu'on aille tous en enfer, si ça peut faire plus de place au paradis pour les enfants de Gaza. Voilà, vraiment, je pourrais vous citer tout le texte tellement c'est fort, écoutez bavasse, mais vraiment genre, faites pas semblant, écoutez-le.

La Valentina sur Frères de Chaussures, toujours un plaisir d'entendre cette rappeuse d'origine colombienne avec le morceau ici, Celoso y Loquito, traduction jaloux et fou, pas mal. On retrouve sur ce morceau tout ce que sait faire la Valentina, donc la rappeuse, sur ce titre, à savoir du gros mélange de genres. Il y a de l'électro, du rap, presque du reggaeton on dirait. Elle mélange tout ça avec son producteur de toujours qui a produit le morceau qui s'appelle Tonio Ocho, à la prod évidemment, avec qui elle collabore depuis ses débuts. Et donc ça donne ce morceau super énergique, super entraînant. Et en même temps on sent aussi une révolte et une rage sous-jacente et très agréable et fédératrice. Moi j'aime beaucoup écouter la Valentina. Je l'avais laissé, enfin on l'avait laissé avec son projet Del Amor y Otros Demonios, qui l'a envoyé en 2024, il me semble. Et depuis, elle envoie des singles régulièrement. Elle tourne beaucoup aussi, elle fait beaucoup de scènes en France et à l'étranger. Et puis elle crée beaucoup de morceaux. Moi, je l'avais découvert par des potes en commun du côté de Marseille à l'époque où elle était installée, il me semble. Là, depuis, je crois qu'elle habite à Paris, mais bon, on s'en fout un peu de là où elle est, tant qu'elle envoie du gros son. Elle rappait pas mal en français à l'époque où moi, je l'avais découverte. Là, j'ai l'impression que sur ces dernières sorties,

0: Argentina, mais en tout cas, écoutez-la parce que c'est vraiment très très fort. Juste une petite biographie que je vous lis comme ça, qui était parue sur la page YouTube de Arte, puisque le magazine Trax d'Arte lui avait consacré un reportage à la Valentina. Voilà comment il l'a présenté. Il nous disait, originaire du Val-de-Marne, la Valentina a grandi sous l'influence de ses racines colombiennes. Passée par le concours de rap Nouvelle École sur Netflix et le Mama Festival, elle préfère son indépendance en binôme avec Tonio Ocho au gros studio. À quatre mains, il mélange son à l'ancienne, beat électro hyper moderne, salsa et rap, auquel la Valentina intègre des textes mélancoliques oscillant en permanence entre français et espagnol. Un croisement des genres et des langues qui lui permet d'explorer sa double identité dans son premier EP, Del Amor y Otros Demonios. Donc voilà, ça c'était à l'époque de la sortie de son EP, c'était il me semble bien 2024. On attend un nouveau projet de la Valentina, mais si elle veut juste se contenter de nous envoyer des gros singles dans la gueule comme elle fait là depuis un certain temps, moi ça me va aussi. C'est déjà très très bien, en tout cas, suivez ce qu'elle fait, la Valentina, c'est disponible partout.
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2: Zeta Uno et Estime sur une prod de Nafloops. Le morceau s'appelle Mon Barrio va craquer. C'est extrait d'une tape qui a été portée par un compte Instagram qui s'appelle Rap Herencia, qui a donc sorti une grosse compilation de connexions franco-espagnoles. Voilà comment eux, ils en parlent sur leur compte Instagram, sur le compte Instagram donc de Rap Herencia. Plus de 50 personnes ont été amenées à travailler avec nous sur la mixtape. Rappeurs, rappeuses, beatmakers, ingénieurs son, photographes, graphistes, graffeurs. Merci tout d'abord à Mathieu Brunswick pour son aide plus que précieuse sur l'ensemble de la mixtape et sur l'aspect journalistique. En deuxième lieu, merci à Noé et Yaël pour nous avoir aiguillés concernant l'aspect juridique. Un immense merci à Luchi Luch pour son travail herculéen de mix master et aussi à Yulo pour avoir mixé et masterisé certains titres. Merci à Tazio pour cette pochette mythique. On remercie aussi Dequeuse pour avoir été un plug de luxe et Simer à FKE pour son taf de couteau suisse aussi bien sur la vidéo que musicale.

Merci également à Wise pour le lettrage de la tracklist, Saïd, Marco et Luna pour les photos. Voilà, ça c'était pour citer tout le monde, le côté remerciement qu'ils ont fait sur leur page Instagram. Vous l'avez compris, Rapperencia, c'est un mélange des genres entre des rappeurs français d'un côté, des rappeurs espagnols de l'autre. Et j'en ai entendu parler, je ne vais pas vous mentir, grâce à un article qui est paru sur l'ABCDR, et oui, l'ABCDR du son, puisque Jules de la Virgule, le très bien nommé Jules de la Virgule, en a parlé dans une chronique de ce projet Rapperencia. Et donc ben, je vais la lire parce que c'est lui qui en parle le mieux encore. Il nous dit... Le rap en espagnol est souvent resté dans une esthétique. Que ce soit sur le continent européen ou américain, le grain boom-bap underground lo-fi a toujours été très présent, regardant en chien de faïence le mastodonte d'en face, le reggaeton, s'immiscer peu à peu dans ce que l'on nomme aujourd'hui la musique urbaine. Si les dernières sorties US quasi simultanées de Coyote, Cypress Hill et Delinquent Habits montrent un regain de tension de cette scène, la compilation franco-espagnole franco-hispanique, pardon, Rapperencia Mixtape, y va également de sa pièce. Partie d'une initiative du compte Instagram Rapperencia, la mixtape casse les frontières et réunit rappeurs francophones et hispanophones sur 17 titres. Côté français, on y retrouve parmi d'autres Tipeee Mob de Rennes, L'Oracle de Noisy-le-Sec ou Estim de Sommières. Côté hispanique, la zone de balayage géographique est beaucoup plus large avec Pica de Valencia, Tormenta de Guadalajara de Mexique ou encore Dizcan de Cauquenes. Je sais pas si je prononce bien. Pour le côté Chili. Un résultat qui sonne, nous dit-il, comme une galette underground artisanale et fédératrice faite avec les moyens du bord mais avec une passion débordante. Et effectivement, comme le dit très bien Jules de la Virgule, donc sur cette chronique sur l'ABCDR du son, eh bien j'ai beaucoup aimé la mixtape. J'ai choisi le morceau avec Estime parce qu'il y a le côté local, puisque c'est un rappeur de Sommières qui fait partie de l'équipe du Deep Checks, me semble-t-il, dont fait également partie le poteau KOZ, pardon, dont je parle souvent dans l'émission. Estime, j'en ai passé, il me semble, dans les playlists, mais je n'en avais jamais parlé dans mon émission jusqu'à maintenant parce qu'effectivement, il n'y a pas eu de projet, il me semble, ou alors je l'ai raté complet. À chaque fois, il a envoyé un morceau par-ci, par-là. Et donc là, bah, c'est l'occasion en plus de parler de lui. Je le trouve très très fort, comme vous avez pu l'entendre sur le son. Très bon flow, très bon delivery, comme on dit. En français, ça veut dire une manière de rapper qui arrive très très bien jusqu'à nos oreilles. Et puis là, la connexion avec Zeta Uno, le rappeur espagnol, vraiment ça fonctionne à merveille. Je dis espagnol, peut-être je dis de la merde. Parce que Zeta Uno, je le connais pas. Et il me semble qu'il est d'Espagne, lui, pour le coup. En tout cas, le flow est vraiment carré, les rimes sont bonnes, ça raconte des vrais trucs. Et puis voilà, une connexion franco-espagnole en mode boomba bien à l'ancienne underground, et ben ça fait vraiment du bien à écouter. Gros big up à l'équipe derrière cette page Insta, Herencia Mixtape. Herencia, avec un H pour la traduction, pour ceux qui ne sont pas hispanophones, c'est héritage. Et donc là, effectivement, on est vraiment sur un gros taf au niveau héritage, sur le boomba qui sonne bien à l'ancienne, bien orthodoxe, et qui fonctionne vraiment bien, que ce soit en français ou en espagnol. Donc c'est vraiment un beau travail sur l'héritage que nous a fait la page Insta Rap Herencia. Big up à eux, et big up à Estime et Zeta Uno pour le son. Ça s'appelait donc « Mon barrio va craquer, et c'est Nafloops à la prod. Et si je dis pas de conneries, Nafloops, c'est aussi un beatmaker espagnol, puisqu'ils ont fait les choses jusqu'au bout. 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

0: On finit ce frère de chaussure 19e du nom avec le rappeur Isaiah Rashad. Le morceau s'appelle Same Shit. C'est sur une prod de Don Oscar, Mario Luciano, Nate Obden et Julian Sintonia. C'est extrait du dernier album en date de Isaiah Rashad qui s'appelle It's Been Awful. C'est un 16 titres qui est sorti le 1er mai dernier. Moi, je ne le connaissais pas, ce rappeur américain. Mais vu que je suis abonné aux très bonnes newsletters du média excellent Gather.fr, G-A-T-H-E-R, faites pas genre vous avez pas compris, j'ai un très bon accent, c'est tout, Gather.fr. C'est grâce à eux que j'ai découvert sa musique. Alors, je le connaissais pas parce que je suis une sombre merde dans le rap américain, on est bien d'accord. Je l'ai toujours dit, parce que lui, il est connu, pour le coup, Isaiah Rashad. Voilà. Il est né en 91 dans le Tennessee. Il émerge au début des années 2010, où il participe en 2012 à la tournée Smokers Club Tour avec Juicy J, Smoke DZA et Joey Badass. Et en 2013, il signe chez TDE, où à l'époque, il y a déjà Kendrick Lamar, Schoolboy Q, J-Rock ou Absoul. Donc voilà, c'est pas normal que je le connaisse pas, on est bien d'accord. Mais bon, je suis pas bon. Là, vraiment, autant en rap français, je commence un peu à connaître des trucs, autant en rap américain, oulala, c'est compliqué. Et donc, voilà, il a fait sa carrière, etc. Son dernier album remontait à 2021 à Isaiah Rashad, donc ça fait plutôt un bail qu'il avait rien sorti. Et là, il revient très fort, et donc, eh ben, c'est le média Gazer qui va nous en parler, parce qu'ils en parlent beaucoup mieux que moi, notamment Paul, qui a écrit cette petite chronique, qui nous dit... 5 ans après The House Is Burning, Isaiah Rashad vient de balancer le premier single de ce qui semble bel et bien être son troisième album studio. Le mouton noir de la bergerie Tilly Hee a habitué son audience à faire preuve de patience entre ses apparitions, assumant pleinement les ralentissements artistiques liés à ses addictions et son parcours de vie cabossé. Same Shit s'inscrit dans l'esthétique cloud trap que façonne son auteur depuis maintenant plus de 10 ans, évoquant les inévitables cycles et répétitions qu'il traverse, moitié fuite en avant, moitié obsession anxieuse. Il faudra donc attendre le 1er mai prochain pour découvrir les 15 autres titres qui composeront le projet intitulé sobrement It's Been Awful, qui paraît à première vue faire référence à la période compliquée qu'a traversé le rappeur en 2022. En attendant les deux petites semaines qui nous séparent de la sortie de cette mise à jour musicale de 5 ans, on vous invite à vous replonger dans le super portrait dressé par The Fader dans un comic shop californien où Isaiah Rashad achetait d'ailleurs son premier numéro de la très bonne série Department of Truth. Voilà, ça c'est pour la petite chronique de Gather.fr. Entre temps, vous l'aurez compris, l'album It's Been Awful est sorti, il est disponible partout, et effectivement, moi j'aime beaucoup la voix cassée qu'il a, l'effet sur la voix en plus qui rajoute à ce côté flou du flow, et oui. Et donc si vous avez aimé ce petit morceau, donc Same Shit, allez écouter tout l'album qui s'appelle donc It's Been Awful, le rappeur s'appelle Isaiah Rashad. Et c'est la fin de ce 19e numéro de Frères de Chaussures. Merci beaucoup à vous de m'avoir écouté jusqu'au bout, de m'avoir suivi. On se capte sur internet avec ce que je vous ai dit en début d'émission si vous voulez m'écrire. On se capte en vrai si vous passez dans les Cévennes, mais il y a peu de chance. Et puis moi, je vous dis à la prochaine pour toujours plus de bons gros peuras, bien sûr.
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1: RFI Matin commence, c'est maintenant. Bonjour à vous, bienvenue. On va rester ensemble jusqu'à 10h avec aujourd'hui ces frappes qualifiées de défensives par l'armée américaine et menées dans le sud de l'Iran. Que comprendre de ces derniers événements alors qu'on nous présentait ces dernières heures des avancées dans les négociations entre Téhéran et Washington, des avancées vers un protocole d'accord de paix. Sébastien Boussois, chercheur spécialiste du Moyen-Orient, sera en ligne avec nous dans un petit quart d'heure pour décrypter tout ça. On en parle aussi dans votre journal. Bonjour Pierre Boudias.
3: Ah, bonjour Andréane, bonjour à tous.
1: Les États-Unis frappent donc l'Iran, mais assurent qu'un accord est toujours possible.
3: Washington évoque des frappes défensives sur des sites d'installation de missiles et des navires iraniens. Pas de réaction du côté des autorités iraniennes. Elles assurent être déterminées à poursuivre les négociations. Nous serons en ligne avec notre correspondant à Téhéran. Un cessez-le-feu qui n'en a toujours que le nom au Liban. Israël annonce qu'elle va intensifier son offensive dans le pays afin d'écraser le Hezbollah. La milice chiite embraye et rejette une nouvelle fois tout désarmement et toute négociation directe. À peine inauguré, le panthéon de la nation ukrainienne, déjà controversé, voulu par Volodymyr Zelensky, le site a accueilli hier sa première dépouille, celle d'Andriy Melnik, figure majeure du nationalisme ukrainien, accusé de collaboration avec les nazis. À suivre également la suite de la crise politique au Sénégal, après le limogeage du premier ministre Ousmane Sonko. On sera aussi en France, où les températures s'affolent et font peser des risques sur les nourrissons. Et puis on vous fera revivre les adieux pleins d'émotions de Gaël Monfils à Roland-Garros. La Monf s'en va après 19 participations au Grand Chelem parisien.
1: Frappé à nouveau par les États-Unis.
3: Après un week-end de déclarations optimistes sur des percées diplomatiques entre Téhéran et Washington, l'armée américaine annonce avoir ciblé la République islamique la nuit dernière. Frappe défensive sur le Pentagone. Elles ont visé des sites de lancement de missiles dans le sud de l'Iran et des navires américains qui installaient des mines dans le détroit d'Ormuz, selon le haut commandement des États-Unis. On va aller prendre la température à Téhéran. On vous retrouve, Siavosh Ghazi. Siavosh, les autorités iraniennes ne semblent pas vouloir rentrer dans une logique d'escalade ce matin.
4: Tout d'abord, les médias iraniens ont affirmé que hier après-midi, l'Iran avait abattu un drone furtif ennemi au-dessus du golfe Persique. Un message pour dire que les drones n'avaient pas l'autorisation de survoler le golfe Persique. Et c'est ensuite vers minuit qu'il y a eu ces frappes contre le port de Bandar Abbas et l'île de Larak qui est juste en face. Visiblement, ce sont les systèmes antimissiles qui avaient été utilisés pour détruire le drone qui ont été frappés par l'aviation américaine. On devrait en rester là puisque il y a la délégation iranienne dirigée par Mohammad Bagher Ghalibaf, le chef du groupe des négociateurs, accompagné par le ministre des Affaires étrangères et surtout le président de la Banque centrale au Qatar. Toujours, les négociations se poursuivent. Et ce matin, à Téhéran, il n'y a pas eu d'autres réactions. Donc, on ne devrait pas aller plus loin. Les négociations devraient permettre de conclure un accord dans les prochains jours, comme cela a été affirmé par le secrétaire d'État américain Marco Rubio.
3: Siavosh Ghazi depuis Téhéran, merci à vous. La diplomatie américaine minimise également la portée de ses frappes ce matin. Le secrétaire d'État Marco Rubio assure qu'un accord avec l'Iran est toujours possible dans les prochains jours. Ces frappes américaines et leurs conséquences, on y revient juste après ce journal avec votre invité Andréane, le chercheur Sébastien Boussois.
1: Dans ce contexte, Pierre, Israël semble bien décidé à poursuivre coûte que coûte sa guerre contre le Hezbollah.
3: Le premier ministre Benjamin Netanyahou annonce une intensification à venir des opérations au Liban pour écraser le mouvement pro-Iran, ce sont ses mots. Déclaration immédiatement suivie d'effets. Intense journée de bombardements sur la ville côtière de Tyr et des dizaines d'autres localités menacent également de reprendre les frappes sur la banlieue sud de Beyrouth. Situation inquiétante donc à 3 jours de nouvelles négociations entre délégations libanaises et israéliennes à Washington. Ce sera le 29 mai. D'autant, Paul Ralifet, que le Hezbollah hausse également le ton.
5: La pression militaire israélienne est dirigée en premier lieu contre le Hezbollah, mais aussi contre les autorités libanaises pour les pousser à prendre des mesures concrètes en vue de désarmer le parti chiite. Le Hezbollah se livre à un harcèlement des troupes israéliennes dans le sud du Liban à travers l'utilisation à grande échelle de drones à fibre optique et des tirs de roquettes. En parallèle avec l'intensification de ces attaques, le secrétaire général du parti a exclu dimanche tout désarmement de sa formation et a une nouvelle fois rejeté les négociations directes avec Israël. Naïm Hassem a durci le ton en menaçant de faire tomber le gouvernement libanais et de combattre toute tentative de le désarmer de force. Ces propos surviennent après des informations selon lesquelles les États-Unis auraient proposé aux dirigeants libanais de créer une brigade spéciale de l'armée libanaise dont la mission serait d'affronter le parti chiite. Les dirigeants libanais sont pris entre le marteau et l'enclume. D'un côté, ils subissent de fortes pressions israéliennes et américaines pour s'engager davantage sur la voie des négociations. De l'autre, ils se heurtent à un refus catégorique du Hezbollah de rendre les armes. Dans ce contexte, la polarisation risque d'atteindre un point critique marqué par la paralysie des institutions et l'éclatement de l'armée libanaise. Paul Khalife, Beyrouth, RFI.
1: Menaces de frappe et chantage russe en Ukraine.
3: Les mots utilisés par Volodymyr Zelensky alors que Moscou appelle ressortissants étrangers et diplomates à évacuer Kiev avant de nouveaux bombardements. Le Kremlin annonce son intention de viser des centres de décision et des installations militaires sans donner de délai sur l'expiration de cet avertissement. Ces 4 ans de guerre en Ukraine auront réveillé le nationalisme du pays. Dernier exemple en date avec la création à venir d'un panthéon de la nation ukrainienne. Un site censé célébrer les grandes figures historiques du pays. Le président Zelensky en a posé les bases hier lors de l'inhumation d'Andriy Melnyk, une figure importante du nationalisme ukrainien, mais une figure controversée pour ses liens avec l'Allemagne nazie, Lucas Lazo.
0: Les dépouilles d'Andriy Melnyk et son épouse sont célébrées par une ultime messe à la cathédrale patriarcale de la résurrection du Christ de Kiev. Honneur militaire, chant religieux, cette reconnaissance officielle satisfait Oleksandr Alfurov, directeur de l'Institut ukrainien de la mémoire nationale.
6: Pendant 35 ans, cela n'a pas été fait. 35 ans depuis l'indépendance de l'Ukraine. Or, nos héros, c'est notre identité. Des hommes comme Andriy Melnyk, colonel de l'armée de la République populaire ukrainienne, combattaient déjà les forces russes il y a un siècle. Le retour de ces grandes figures est donc aussi une motivation pour nos soldats. Cela leur montre qu'ils ne sont pas la première génération à défendre l'Ukraine.
0: Mais Melnyk reste controversé. Dirigeant de l'UM, une organisation nationaliste ukrainienne, il a collaboré lors de la Seconde Guerre mondiale avec l'Allemagne nazie contre l'URSS avec l'espoir de libérer l'Ukraine du joug soviétique.
6: Quand la Seconde Guerre mondiale a commencé, beaucoup de responsables politiques imaginaient que l'Allemagne nazi allait pouvoir détruire l'Union soviétique. Mais Melnyk lui-même, lorsqu'il a compris que le nazisme était une idéologie inhumaine par nature, a abandonné toute idée selon laquelle l'Allemagne pourrait vaincre l'Union soviétique.
0: Le rôle exact de Melnyk dans les violences commises contre les communautés juives et polonaises en Ukraine pendant cette période reste débattu parmi les historiens, mais cette controverse pèse moins aujourd'hui dans le discours officiel ukrainien porté par le sursaut patriotique né de l'invasion russe. À Kiev, Lucas Lazo, RFI.
1: L'heure est à la recomposition politique au Sénégal.
3: Après le limogeage du Premier ministre Ousmane Sonko par son ancien allié, le président Bassirou Diomaye Faye, après la démission du président de l'Assemblée nationale proche d'Ousmane Sonko, les députés se réunissent en plénière. Aujourd'hui, ils doivent élire un nouveau titulaire au perchoir. Dans un parlement dominé par le PASTEF, Ousmane Sonko semble tout désigné pour le poste à condition de regagner son siège de député décroché lors des dernières législatives en novembre 2024, correspondance de Léa Lisa Vesteroff.
7: Ousmane Sonko, fondateur et leader incontesté du PASTEF, a toute la légitimité pour occuper le poste du président de l'Assemblée nationale. Tête de liste du PASTEF aux législatives de novembre 2024, c'est lui qui a conduit les 130 députés de son parti au Parlement. Il faut distinguer la légitimité de la légalité, nuance cependant le professeur de sciences politiques à l'Université de Saint-Louis, Maurice Ndiaye Dion, pointant une possible impossibilité juridique pour Ousmane Sonko de récupérer son siège de député. Car au moment de son élection, Ousmane Sonko est déjà Premier ministre. Une fonction incompatible avec celle de député. En ayant renoncé à son mandat électif sans jamais l'exercer, Ousmane Sonko aurait perdu la possibilité de le récupérer, selon certains juristes. C'est aussi l'avis de la première force d'opposition au Parlement, Taku Walou, qui dénonce un possible coup d'État institutionnel, je cite, si le PASTEF, largement majoritaire, devait choisir de réintégrer Ousmane Sonko coûte que coûte et de l'élire pour diriger le perchoir. À la tête du pouvoir législatif, Ousmane Sonko sera en mesure d'impulser l'adoption de nouvelles lois, mais aussi de bloquer l'action gouvernementale s'il devait faire le choix de poursuivre une stratégie de confrontation avec le chef de l'État. Léa Lisa Vesteroff, Dakar, RFI.
3: Hier, le président Diomaye Faye a dévoilé le nom de son nouveau premier ministre. Amadou Alaminou Mohamed Lo est nommé au poste économiste de formation au profil technocratique. Il est proche à la fois du chef de l'État et d'Ousmane Sonko.
1: Le thermomètre s'affole toujours en France.
3: La journée d'hier a été la plus chaude jamais enregistrée pour un mois de mai à l'échelle de la métropole. Ce mardi devrait être pire avec des températures dépassant les 35 degrés par endroit. Un épisode exceptionnel lié au réchauffement climatique et qui pèse sur la santé des plus vulnérables, notamment celle des bébés, Laurence Théo.
8: Un tout petit peut voir sa température interne grimper dangereusement en quelques minutes, avertit Cindy Crouzet. Elle est pédiatre dans le sud de la France.
9: La peau des enfants, elle est plus fine et fragile. Elle absorbe plus rapidement la chaleur du soleil, ce qui augmente du coup le risque de déshydratation et d'insolation, même à l'ombre et par temps couvert. Les nourrissons, ils ne régulent pas leur température corporelle aussi efficacement que les adultes. En fait, ils transpirent moins, ce qui les expose à un risque accru de coups de chaleur.
8: Le nourrisson ne peut pas exprimer verbalement son inconfort, donc il faut être très vigilant avant qu'il ne soit trop tard.
9: Quand on arrive aux signes cliniques que l'on peut voir, c'est-à-dire les yeux qui se cernent, l'enfant fatigué, l'enfant tout mou, là on est déjà dans un risque aigu où il faut consulter, quoi.
8: Alors pour éviter cela, la pédiatre rappelle des mesures de prévention.
9: Donner de l'eau souvent, même si l'enfant ne réclame pas. Donner le sein, évidemment, si l'enfant est allaité. Éviter les déplacements aux heures les plus chaudes de la journée. Rafraîchir les endroits où l'enfant va se trouver. Donc fermer les volets le jour, aérer la nuit, utiliser des ventilateurs.
8: Un point souvent négligé concerne la voiture. En été, la température à l'intérieur d'un véhicule stationné au soleil peut dépasser les 50 degrés en quelques minutes. Cindy Crouzet insiste. Il ne faut jamais laisser un enfant seul dans une voiture, même pour quelques instants.
1: Et puis, Pierre, les adieux à l'arène de Gaël Monfils hier.
3: À l'arène de Roland-Garros, dans laquelle le tennisman français a joué hier pour la 19e et ultime fois, défait au premier tour par son compatriote Hugo Gaston. La Monf, comme on le surnomme, est apparue très émue. Esteban Mirales, il a pris le temps de remercier toutes ceux et toutes celles qui ont compté pour lui au cours de ses 22 ans de carrière.
10: La magie a bien failli opérer une énième fois sur le central de Roland-Garros pour sa 19e apparition porte d'Auteuil. La Monf a d'abord rattrapé 2 sets de retard face à Hugo Gaston avant de céder en 5 manches. L'ex-6e mondial est apparu crispé dès le début de la rencontre, sans doute un trop-plein d'émotions pour le joueur de 39 ans, lui qui a tant fait vibrer le public de Roland-Garros mais aussi les joueurs à l'image de son adversaire du soir.
11: Je voulais juste le féliciter, le remercier pour tout ce que tu as fait pour nous, les jeunes joueur, pour ta carrière incroyable. C'est très bizarre, le feeling, il y a beaucoup d'émotions, il y a de la joie forcément, mais je pense qu'il y a beaucoup plus de tristesse pour Gaël.
10: Le public du court Philippe Châtrier en ébullition sur chaque coup gagnant de Gaël Monfils. Malheureusement, le futur retraité a fait son âge, fatigué, en manque de rythme, après un mois sans match officiel, mais Monfils ne pouvait pas dire adieu à ce tournoi sans un mot pour son public.
12: Chaque année, je viens jouer à Roland-Garros.
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12: Bonjour lecteurs et lectrices. Un petit coup de cœur du côté des éditions des Escales, petite maison d'édition, mais qui publie toujours de très bons livres. C'est le deuxième roman de Lauriane Bordenave, qui s'intitule « Donut Girl ». Donut, pour ceux qui ne connaissent pas le mot anglais, ça désigne les beignets. Oui, oui, ces petites choses sucrées, rondes, que M. Simpson adore, d'ailleurs, dans Les Simpsons. Alors, Lauriane Bordenave, elle était partie sur un autre roman, et puis il a fallu qu'elle aille sur le cimetière américain de Colville-sur-Mer pour découvrir que parmi les plus de 9000 tombes de soldats américains morts durant le débarquement, il y avait 4 femmes. Et là, elle a été vraiment interloquée pour en savoir un petit peu plus sur ces femmes. Eh bien, dans ce livre, Donut Girl, nous allons suivre le parcours, le destin d'une de ces femmes qui s'appelle Jane Pearson. Jane Pearson, elle vit dans le Wisconsin. Elle a une vie pas forcément super dans les années 40. Et puis, au détour d'une rencontre, elle va décider de se porter bénévole pour la Croix-Rouge américaine. Et la voilà partie en Angleterre pour s'occuper des soldats des forces alliées, anglais, américains, français. Alors, dans un premier temps, c'est pas forcément une occupation médicale, mais c'est plutôt une occupation pour entretenir le moral des troupes, parce que, bien évidemment, depuis un an, le débarquement se prépare. Les soldats sont impatients, ils ne savent pas à quelle sauce ils vont être mangés. Et il faut entretenir le moral. Et pour ça, la Croix-Rouge va mettre sur place des camions dans lesquels ces femmes vont fabriquer, vont confectionner des beignets et qu'elles vont distribuer par centaines aux soldats. Alors vous allez me dire, voilà une histoire un peu banale. Pas tant que ça, parce que franchement, Lauriane Bordenave nous dresse le portrait d'une femme qui sera oubliée par l'histoire, quelque part une combattante avec des valeurs, avec un esprit très entreprenant. J'ai vraiment été touché par ce livre simple qui nous raconte vraiment la vie de cette femme. Tout ça, c'est inspiré d'une histoire vraie. Il y a des photos, il y a des documents dans ce livre. J'ai beaucoup aimé ce livre parce qu'on parle souvent des soldats durant le débarquement. Il y avait aussi d'autres personnes à l'arrière qui ont beaucoup contribué aussi à cette victoire de la liberté. Je vous conseille le livre « Donut Girl » de Lauriane Bordenave aux éditions Les Escales.
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1: L'heure du journal, bonjour Jeanne Bartoli.
3: Et bonjour Andréane et bonjour à tous.
1: Des frappes américaines limitées dans le sud de l'Iran cette nuit.
3: Et les États-Unis affirment qu'un accord est toujours possible avec le régime iranien. On va décrypter cette nouvelle séquence avec Edouard May, notre correspondant aux États-Unis, dans un instant. À la une aussi, l'épidémie d'Ebola et le patron de l'Organisation Mondiale de la Santé attendu en République démocratique du Congo. Aujourd'hui, l'OMS qui juge l'épidémie extrêmement grave et difficile à gérer, elle appelle les États voisins de la RDC à agir immédiatement. La présidente de la Commission européenne, Ursula von der Leyen, en visite en Lituanie aujourd'hui. Objectif, rassurer les États baltes, pays européens les plus proches géographiquement de la Russie. En France, c'est le premier procès public depuis le début du scandale de violences sexuelles dans le périscolaire. Il s'ouvre aujourd'hui à Paris et puis on reviendra sur la disparition d'un grand nom du jazz, l'américain Sonny Rollins, s'est éteint à l'âge de 95 ans.
1: L'armée américaine maintient la pression sur le régime iranien.
3: Les négociations entre Téhéran et Washington ont progressé ces derniers jours, mais toujours pas d'annonce d'accord. Les négociations se poursuivent et c'est dans ce contexte que l'armée américaine a mené cette nuit des frappes qualifiées immédiatement de défensives par Washington et dont l'ampleur semble très limitée. Edouard May, vous êtes l'un de nos correspondants aux États-Unis. Bonjour.
4: Bonjour à tous.
3: Qu'est-ce qu'on sait précisément, Edouard, de ces frappes menées cette nuit ?
4: Alors ce sont des frappes d'autodéfense, a annoncé le commandement central américain. Des frappes menées dans la région de Bandar Abbas, dans le sud de l'Iran, zone où se trouve la principale base navale du pays, selon la déclaration du porte-parole du commandement central. L'objectif était de protéger les troupes américaines de menaces iraniennes. Les cibles étaient des sites de lancement de missiles et des navires iraniens en train de placer des mines, toujours selon les États-Unis. L'armée assure avoir fait preuve de retenue compte tenu du cessez-le-feu et une source a confié aux médias ABC que les frappes étaient très limitées.
3: Et des frappes très limitées, Edouard, est-ce qu'elles sont en mesure aujourd'hui de remettre en cause les négociations ?
4: Alors pour l'instant, la Maison-Blanche n'a pas réagi au sujet des négociations. Tout laisse à penser qu'elles continuent comme si de rien n'était. Lundi matin, Donald Trump a dit que les négociations avançaient bien. Puis il a haussé le ton sur son réseau social, affirmant que l'uranium enrichi iranien devrait être remis aux États-Unis immédiatement, sinon détruit. Et il s'est également défendu contre des critiques, y compris d'élus républicains, qui estiment que l'accord pourrait être désavantageux pour les États-Unis.
3: Edouard May pour ses précisions en ligne d'Atlanta. Et parmi les points de blocage, on en parlait à l'instant, le nucléaire, mais aussi le dégel des avoirs iraniens et la situation au Liban où l'armée israélienne poursuit ses bombardements meurtriers contre le Hezbollah libanais.
1: Et parmi les pays qui paient le plus cher ce conflit au Moyen-Orient, il y a les monarchies du Golfe.
3: Mais des pétromonarchies qui ne veulent pas d'une reprise de la guerre. De son côté, Donald Trump aimerait signer un accord de paix régional qui comprendrait la normalisation des relations avec Israël, en particulier par l'Arabie Saoudite et le Qatar. Ce sont les fameux accords dits d'Abraham, datant du premier mandat de Donald Trump, déjà signé par les Émirats et Bahreïn notamment. Mais pour Akram Zawi, chercheur associé en géopolitique au think tank ORF Middle East, les conditions ne semblent pas réunies aujourd'hui pour la signature de ces accords par Riyad et par Doha.
5: Vous avez peut-être un élément de risque, je dirais, réputationnel. Pour l'Arabie Saoudite aussi, qui a cherché à beaucoup prendre son temps, notamment sur l'administration Biden, pour normaliser ses relations avec Israël, parce qu'il cherchait des garanties de sécurité d'abord, le développement d'un programme nucléaire civil, et puis troisièmement, une voie crédible vers l'établissement d'un État palestinien. Et donc, aujourd'hui, renoncer à cela, alors que concrètement la situation non seulement n'a pas changé dans les territoires palestiniens, mais s'est davantage dégradée, ça serait un gros coup porté au crédit, à la parole des dirigeants de ces pays. Donc c'est un risque conséquent.
3: Et le chercheur Akram Zawi, joint par Claudia Bertram, et a noté toujours concernant la situation au Moyen-Orient que les bourses européennes ont débuté leur séance dans le vert ce matin. Les marchés qui semblent retenir les avancées dans les négociations plus que les frappes américaines de cette nuit.
1: Et cette situation au Moyen-Orient a bien sûr de nombreuses conséquences sur l'économie mondiale. Pour en parler, notre grand invité international ce matin, Stéphane Boujna, le président du directoire d'Euronext, principale plateforme boursière de la zone euro. Il répond à Arnaud Pontus à 8h20. Le patron de l'OMS, Jeanne, attendu aujourd'hui en RDC.
3: Et qui fait face à une épidémie d'Ebola qui continue de prendre de l'ampleur. Tedros Adhanom Ghebreyesus, qui estime que la situation est extrêmement grave, difficile à gérer. Il appelle les États voisins à agir immédiatement. Hier, ce sont les ministres de l'Africa CDC, l'institution autonome de santé de l'Union africaine, qui se réunissaient pour faire le point. Le message est clair. Cette épidémie est l'une des plus larges et plus rapides que la région ait connue. Près de 319 millions de dollars sont demandés. Plus des deux tiers des fonds ont déjà été levés, mais cela ne suffira pas sur le long terme, patient Ligodi.
0: Pas de vaccin, pas de traitement approuvé pour cette souche. La riposte repose jusque-là sur ce qu'on peut faire avec des moyens humains et logistiques. 318 millions de dollars sont demandés pour 6 mois, budget initial. La RDC et l'Ouganda, les deux pays directement touchés, recevront 84% de cette enveloppe. Les 54 millions restants iront à 10 pays voisins pour qu'ils se préparent avant que le virus n'atteigne leurs frontières. 207 millions sont déjà sécurisés au 23 mai. Le gouvernement congolais a annoncé avoir débloqué 20 millions de son propre budget. Alors, où ira les gros de cet argent? D'abord, protéger le soignant, désinfecter, accompagner dignement les morts, 70 millions. Soigner les malades et chercher de vaccins, 56 millions chacun. Acheminer le matériel sur le terrain, 40 millions. La grande épidémie d'Ebola de 2018 à 2020 en RDC avait coûté 1,2 milliard de dollars. Mais les défis n'est pas seulement financiers. Dans certaines zones de l'Ituri, par exemple, une personne sur trois ne croit pas à la réalité d'Ebola, selon Action Aid.
3: Les patients Ligodi et le Rwanda ont annoncé le renforcement de mesures pour lutter contre la propagation d'Ebola, avec notamment une interdiction d'entrée de territoire pour les ressortissants étrangers ayant voyagé ou transité par la République démocratique du Congo dans les 30 derniers jours.
1: En Ukraine, c'est un compte à rebours angoissant qui a débuté hier.
3: Et la Russie a appelé hier les ressortissants étrangers vivant à Kiev, dont les personnels diplomatiques, à quitter la capitale ukrainienne avant de nouveaux bombardements de l'armée russe. Kiev appelle à ne pas céder au chantage russe. Et c'est dans ce contexte que la présidente de la Commission européenne, Ursula von der Leyen, est en visite aujourd'hui en Lituanie. Ursula von der Leyen venu réaffirmer le soutien de l'UE à ses pays membres les plus proches géographiquement du territoire russe. Les enjeux de cette visite avec Pierre Benazé à Bruxelles.
6: Le déplacement d'Ursula von der Leyen est avant tout destiné à montrer le soutien de l'UE au renforcement des capacités de défense des États baltes. La Russie et la Biélorussie portent la responsabilité directe des drones qui mettent en danger la vie et la sécurité des populations sur notre flanc oriental, affirme la présidente de la Commission. Les drones ukrainiens, égarés ou brouillés par la Russie, ont provoqué d'importantes perturbations à la fois en Finlande et dans les pays baltes, avec des alertes aériennes forçant par exemple les habitants de Vilnius à courir aux abris la semaine dernière et provoquant la chute du gouvernement letton la semaine précédente. Les États baltes sont les seuls anciens membres de l'URSS parmi les 27 pays de l'UE. Ils sont, en tant que tels, considérés par le Kremlin comme des terres irrédentes, des territoires qui devraient être réunis à la Russie. C'est en tout cas la crainte de l'Union européenne. Et pour l'UE, les trois pays baltes pourraient être la cible facile d'une éventuelle tentative du Kremlin de déstabiliser militairement les 27. Pierre Benazet, Bruxelles. 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
1: Au Venezuela, le directeur de la prison Barinas, limogé.
3: Et après la prise de contrôle de l'établissement par des détenus, c'était dimanche, des détenus qui dénoncent des conditions de détention dégradantes. Et depuis, la situation reste floue et les familles de ces détenus s'inquiètent. À Caracas, les précisions d'Alice Campagnol.
7: Après la mutinerie dans le centre pénitentiaire de Barinas dimanche, la confusion règne chez les familles des détenus qui, inquiètes, se sont regroupées devant la prison. Hier, des bus quittaient l'établissement avec des prisonniers à bord. Ces derniers s'étaient emparés des installations dimanche pour dénoncer les tortures dont ils auraient fait l'objet depuis la nomination d'un nouveau directeur. Réaction des autorités carcérales, le directeur en question a été écarté et le procureur de la République a annoncé annoncé l'ouverture d'une enquête pénale hier. Mais aucune autre information n'a filtré et les familles n'ont pas été informées de la destination de leurs proches. Dans quelle prison seront-ils transférés? Y a-t-il eu des morts? Pas de réponse. Les conditions de détention ont été maintes fois dénoncées au Venezuela et beaucoup d'ex-prisonniers ont raconté les tortures qu'ils ont subies derrière les barreaux. L'Observatoire vénézuélien des prisons décompte 15 personnes décédées en détention depuis le mois d'avril. Alice Campagnol, Caracas, RFI.
1: En France, Jeanne, il est jugé pour pas moins de 7 agressions sexuelles sur des enfants.
3: Un ex-animateur officiant dans les écoles à Paris sur le temps périscolaire comparaît aujourd'hui en plein scandale à Paris mais aussi ailleurs en France. Depuis le début de l'année, 78 animateurs ont été suspendus rien que dans la capitale, dont 31 pour suspicion de violence sexuelle. Baptiste Coulon, il s'agit aujourd'hui du premier procès public depuis ces révélations.
8: C'est le refus des enfants de retourner à l'école qui alerte les parents, se remémore Anna Kopp, avocate de 6 familles dans ce dossier.
9: Des enfants qui sont totalement opposés et qui pleurent sur le trajet à la maison quand les parents viennent les chercher. Et ça commence toujours comme ça.
8: Du haut de leurs 3 ou 5 ans, ils décrivent les agressions qu'ils subissent. La parole se libère progressivement, explique Rebecca Royer, l'autre avocate des familles.
10: Tous les enfants ont dénoncé des faits extrêmement similaires qui se passaient toujours au même endroit, au même moment, venant du même animateur.
8: Les parents réagissent immédiatement. Plusieurs plaintes sont déposées et l'animateur est rapidement suspendu. Mais Rebecca Royer regrette qu'un premier signalement, 8 mois avant les faits dénoncés, soit resté sans réponse.
10: L'information est remontée jusque à la directrice du périscolaire. Et la directrice du périscolaire, donc la mairie, n'a rien fait. La seule chose qui a été faite, ça a été de déplacer cet animateur de la petite section à la moyenne section.
8: Un an après l'ouverture de l'enquête, les familles regrettent toujours le manque d'accompagnement, notamment de la mairie de Paris, expliquent les deux avocates. Avec ce procès, elles espèrent faire bouger les lignes en France et à Paris, où 84 écoles maternelles font l'objet d'enquêtes pour des suspicions de violence.
3: Baptiste Coulon, en plus bref, toujours en France, la température monte encore aujourd'hui, au lendemain d'un jour de mai historiquement chaud. Le réchauffement climatique qui accélère, multiplie et prolonge ces épisodes caniculaires. Il a fait hier jusqu'à 34 degrés à Paris. Et puis il est rentré au Panthéon du jazz. On a appris cette nuit la disparition de Sonny Rollins. Bonjour Olivier Roger.
11: Bonjour à tous.
3: Du service culture d'RFI. Merci de venir nous en parler. Sonny Rollins, Olivier, c'est l'un des derniers géants de l'âge d'or du jazz américain.
11: Oui, celui qu'on surnommait le Colosse. C'était le dernier des géants de cet âge d'or du jazz. Un âge d'or qui a vu naître les compagnons de scène de Sonny Rollins, Charlie Parker, John Coltrane ou encore Miles Davis, le trompettiste qui aurait eu 100 ans aujourd'hui. Sonny et Miles partageaient dès les années 50 la même envie de renverser la table dressée par Louis Armstrong, celle d'un jazz purement festif. Rollins est un homme curieux, il réinvente sans cesse ce qu'il est possible de faire avec un saxophone alto. C'est la marque de l'époque, celle d'une quête constante de nouveautés. Entre 1950 et 1960, aucun de mes albums ne se ressemble, disait-il. Rollins innove constamment, doté, il est vrai, d'une maîtrise technique hors du commun, acquise très tôt. Il a 8 ans quand ses parents lui offrent un saxophone. Ce musicien de génie est aussi un homme qui doute. Au milieu des années 70, une retraite spirituelle en Inde lui donne un second souffle et l'amène à privilégier la scène et les concerts fleuves qui deviendront sa passion, sa marque. Il a toujours eu une oreille sur son temps et sur les modes musicales.
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2: Certains mots ont gagné du terrain dans notre langage courant sans qu'on s'en rende compte. Moderne, par exemple. Moderne voudrait dire « ça va plus vite ». Ça produit davantage, ça remplace les bras par des moteurs, ça agrandit les outils, les surfaces, les distances, ça trouve toujours une solution technique à ce qui nous résiste, nous. Eh bien, j'ai trouvé un endroit qui dérange ce dictionnaire-là. À la chapelle Auribou, la ferme de la Ruade ne ressemble pas à une ferme ancienne qu'on aurait gardée sous cloche. C'est pas non plus un décor pour nostalgiques. Ce n'est pas une reconstitution du passé avec un cheval pour satisfaire les visiteurs. C'est une ferme d'aujourd'hui, une ferme qui doit tenir dans le monde réel, pas seulement dans l'imaginaire. Sauf qu'elle pose une question un peu de travers par rapport à notre époque. Et si être moderne, ce n'était pas forcément ajouter une machine de plus, et si l'avenir parfois consistait à retirer plutôt quelque chose, un moteur par exemple. À la ferme de la Ruade, on cultive des pommes de terre, du blé, du sarrasin, du tournesol, on élève, on transforme, on vend, on cuisine, on reçoit, et l'essentiel du travail se fait avec des chevaux de trait. Alors forcément, la question arrive, une ferme sans tracteur, est-ce encore possible aujourd'hui? Mais peut-être qu'elle en cache une autre, cette question. Quelle est notre idée du progrès? Dimanche 31 mai, la ferme de la Ruade ouvre ses portes au public pour la première fois avec des visites, des démonstrations de traction animale, la vente des produits de la ferme et de la restauration sur place avec galettes, crêpes et chips. Avec nous pour en parler aujourd'hui, Sixtine Duloup qui travaille à la ferme, notamment justement sur la transformation, le food truck, la communication et la commercialisation. Ce sera dans quelques instants. Ensemble, en seconde partie d'émission, on laissera doucement tomber la nuit sur le plateau pour rejoindre Marigné au Haut d'Anjou. Là-bas, des habitants, des chevaux, des costumes, des décors et près de 180 bénévoles s'apprêtent à faire revivre une page de l'histoire locale avec le spectacle Chouan du Haut d'Anjou. On en parlera donc avec Chantal Poulican et Jean-Pierre Boisiot. Et puis tout à l'heure, quand l'émission arrivera presque à sa fin, juste avant les au revoir, on prendra encore un petit détour, un détour du mardi, désormais bien familier pour l'auditeur de l'autre radio, mais jamais tout à fait prévisible. Il s'agit bien sûr de la chronique de Donatien. Vous l'avez compris, c'est l'agité du local qui commence. Je suis Margot, je ne suis pas seule aujourd'hui. Clément rejoint l'agité du local pour plusieurs semaines. En stage, c'est une voix que vous entendrez, je vous la présente donc. Bonjour Clément, comment est-ce que tu vas?
3: Bonjour, ça va très bien, ravi d'être là pour la première de l'agité du local.
2: Eh bien, il fait chaud, on peut le dire, le studio de l'autre radio, mais ça ne nous empêche pas d'honorer ce rendez-vous si précieux que l'on se donne chaque jour. Alors sans plus attendre, s'il vous plaît, passons à l'entretien du jour.
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2: Une ferme sans tracteur, est-ce encore possible aujourd'hui? La question peut sembler presque sortie d'un autre temps. Et pourtant, à la chapelle Auriboul, la ferme de la Ruade en fait une réalité très concrète. 23 hectares en polyculture, élevage, des pommes de terre, du blé, du sarrasin, du tournesol, des animaux, des chevaux de trait et presque tous les travaux réalisés en traction animale. Mais la ferme de la Ruade, c'est pas seulement une ferme où l'on travaille autrement la terre, c'est aussi une ferme qui transforme ses produits, qui fabrique ses propres galettes, des crêpes, des chips, qui sort aussi des champs avec un food truck paysan et qui défend une certaine idée de l'agriculture plus autonome, plus locale, plus vivante. Alors dimanche 31 mai, la ferme ouvre ses portes au public pour la première fois, l'occasion de découvrir les lieux, de voir justement des démonstrations de traction animale, de goûter les produits de la ferme et de rencontrer celles et ceux qui vont vivre ce projet. Alors avec nous pour en parler aujourd'hui, j'ai le plaisir d'avoir Sixtine Duloup qui travaille sur la ferme, notamment sur la communication, la partie commercialisation, la transformation des pommes de terre en chips et puis sur les événements. Bonjour Sixtine, merci d'être avec nous aujourd'hui.
6: Bonjour Margot, merci.
2: Alors avant de parler de chevaux, de pommes de terre, de galettes et de portes ouvertes, c'est quoi la ferme de la Ruade? Qu'est-ce qu'on trouve quand on arrive à la Sanzeraie, à la chapelle Auriboul?
6: Eh ben, on trouve une petite ferme déjà. Elle a sa particularité, c'est qu'elle est au fond d'un chemin creux. On en trouve très peu des chemins creux. Un chemin qui est aussi un chemin de randonnée sur le village. Et donc on peut frôler la ferme régulièrement. Et donc cette ferme, c'est une petite maison. Donc c'est une ferme Terre de Liens. C'est une association qui permet aux jeunes agriculteurs, aux petits agriculteurs, petits paysans, d'avoir des terres et de pas s'engager comme la grosse industrie qui est l'agriculture aujourd'hui. Et donc on y trouve pas mal d'animaux. On essaie d'être le plus polyvalent possible. Donc il y a les chevaux, il y a aussi des poulains parce qu'il y a aussi de l'élevage pour générer la suite dans cette ferme. Les chevaux, à un moment donné, pourront plus travailler. Donc, on prévoit déjà la suite avec des poulains qu'on éduque pour travailler. Là, aujourd'hui, il y a 3 chevaux de trait qui font les travaux du quotidien. Soit seul, soit en paire, soit même en trio. On a également des bovins, donc on fait des vaches allaitantes, c'est-à-dire qu'il y a des veaux sous les mères et qui permet aussi d'être dans les prairies. On a un verger qui est assez grand et quand on est arrivé ne produisait pas du tout. On comprenait pas pourquoi et en fait il manquait ce petit truc où en fait c'est assez particulier, mais le fait de mettre des bovins sous les poiriers, sous les pommiers a permis de faire éclore cette production. On a également du coup des porcs en plein air. C'est quelque chose qui se fait plus rarement aujourd'hui, hein, d'avoir des porcs en liberté dans des prairies. On en fait tous les ans. On augmente un petit peu tous les ans. C'est donc le GAEC de la ferme de la Ruade. Il est mené par Morgan Dulou et Émilie Avril, qui eux ont commencé, je crois que ça fait 6 ans, ça va faire presque 4 ans qu'ils sont arrivés à la Sancerre, donc à la Chapelle au Ribot. Et donc ils explorent différentes manières de revoir la paysannerie aujourd'hui, et plus en adéquation avec le monde qui nous entoure.
2: Justement, oui, c'est pas la ferme, c'est pas seulement produire des aliments, c'est aussi un projet avec des valeurs très affirmées. Qu'est-ce que vous vouliez défendre à Troyes en vous installant ici ?
6: Alors, moi, je suis que salariée auprès de la ferme. Donc, Morgan et Émilie, eux, ont vraiment tout créé. Et il y a vraiment, on peut lire sur nos étiquettes de chips, quand même, un peu de militantisme pour ce qu'on dit régulièrement, c'est reprendre la terre aux machines. On voit de plus en plus des machines énormes travailler la terre. Et c'est de plus en plus impressionnant. Et du coup, c'est de plus en plus grand, il faut toujours aller plus au-dessus et toujours augmenter la production, etc. Donc on a des prairies, des champs de culture qui sont énormes et j'ai l'impression que ça dépasse un peu tout le monde, tout ça. Et là, on est sur le contre-pied de tout ça pour montrer que c'est possible, en fait, de voir plus petit, que c'est possible d'en vivre, que c'est possible de produire des aliments de qualité et qui sans pesticides, etc. On en revient toujours au même, mais que tout ça est possible. Oui, il faut un peu d'huile de coude. Oui, je pense qu'il faut être passionné par tout ça, par l'agriculture, travailler avec les chevaux. C'est pas donné à tout le monde, évidemment. C'est pas ce qu'on demande à tous les agriculteurs, évidemment que non. Mais c'est la manière de montrer que autre chose est possible et que ça fonctionne.
2: C'est vraiment une manière de s'adapter à l'avenir et aux enjeux en fait qui arrivent. Ça change aussi le rapport au temps, au sol et au travail.
6: Ouais, exactement. On prend le temps de travailler le sol, de comprendre ce qui nous entoure, de travailler en respect aussi. Chaque territoire est différent, donc il a fallu aussi apprendre à travailler la terre de la Sancerre, et ouais, de la comprendre, d'être en adéquation, et on voit que ça fonctionne.
2: La ferme de la Ruade, on l'a un petit peu dit tout à l'heure, ce sont aussi des produits transformés. J'ai pu le dire, galettes de sarrasin, crêpes, chips, farine. Pourquoi c'était important de pas seulement cultiver, mais aussi transformer sur place? C'est intéressant.
6: Eh bien, c'est aussi la manière d'avoir un format économique qui fonctionne. Transformer les produits, c'est la meilleure des manières de la valoriser. C'est comme ça qu'on a décidé de le faire. On vend quand même nos produits aux particuliers ou aux maraîchers, par exemple, pour les pommes de terre. Mais on avait vraiment à cœur de les mettre en valeur d'une manière plus classique, et notamment la chips. C'est quelque chose qui est dans les placards de tout le monde. Et on voulait travailler un produit vraiment accessible à tous c'est pas un truc un peu exotique, c'est vraiment tout le monde mange des chips, quoi. Et on voulait montrer que c'était possible de le faire d'une autre manière encore, et de valoriser nos produits. Donc on produit également le tournesol pour faire l'huile pour la cuisson des chips. Et donc on cultive le blé, le sarrasin pour les crêpes et les galettes. Donc dans notre food truck, et de valoriser au maximum ce qu'on produit. Ouais.
2: Oui, justement, si on revient un peu sur le food truck paysan, c'est aussi peut-être une manière de faire ferme autrement aujourd'hui. Vous intervenez sur des événements?
6: Oui, c'est ça. Alors on est sur des événements, que ce soit privés comme publics. Dès qu'on nous appelle, on voit si ça peut fonctionner. Évidemment, on se déplace... quand il y a un minimum de personnes, c'est ça qui est pas forcément évident pour nous, parce que vu qu'on est également dans le travail de la ferme, on n'est pas 100% disponible que sur le food truck, donc on essaie de trouver un juste équilibre entre le travail à la ferme et les food trucks, surtout que c'est tous les deux sont en pleine saison, il y a toujours plus de travail dans les champs en été et toujours plus de travail dans le food truck. C'est aussi pour ça que moi je suis là, pour accompagner la ferme sur les moments un peu plus mouvementés. Et donc voilà, être proposé, ça permet aussi de communiquer avec les gens, de leur montrer comment on travaille. On a toujours des petites photos de comment on travaille pour que les gens comprennent bien comment les produits sont arrivés dans leur assiette et comment on fonctionne. Et ça étonne, et ça nous fait plaisir de pouvoir discuter. Morgane adore discuter de ses machines. Et du coup, donc là, sur la ferme ouverte de ce week-end, il y aura une exposition aussi de ces machines, des machines d'antan qui ont été retravaillées, ou même des machines d'aujourd'hui qui ont été au contraire retravaillées pour être utilisées avec les chevaux.
2: Justement, si on parle de cette ferme ouverte qui a lieu donc ce dimanche 31 mai, à quelle heure est-ce que vous donnez rendez-vous aux visiteurs, et comment ça se passe? Qu'est-ce qu'on peut découvrir si on vient pour la première fois à la ferme?
6: C'est toute la journée de 10h à 18h. Évidemment, il y aura le food truck le midi pour proposer les crêpes, les galettes, et puis il y aura également les crêpes sur la journée pour le goûter. Et donc, on fera la visite de la ferme. Il y aura des visites de tous ces hectares. On a une ferme magnifique avec plein de haies. Il y a eu des marques de remise en route, de construite, etc. C'est une magnifique ferme dans le bocage mayennais avec ses vallons, etc. C'est très beau. On aura également donc la petite exposition de machines, où Morgane pourra en parler pendant des heures. Et on fera des démonstrations avec les chevaux dans les champs pour vraiment faire des mises en situation, mais ils ne travailleront pas pour faire semblant. Hein. Il y a plein de travail actuellement dans les champs, et comme ça, les gens vont... Enfin, le public, ce sera sur toute la journée, il y aura des départs un petit peu tout le temps, et du coup, on pourra leur montrer réellement ce que c'est que la ferme de la Ruade. On nous a beaucoup, beaucoup demandé de voir en vrai. C'est pas toujours évident d'accueillir du monde en permanence, donc là, ce sera le moment idéal pour prendre du temps et de raconter un peu ce qui s'y passe.
2: Je pense à l'auditeur de l'autre radio qui nous écoute. Si jamais il ne peut pas se rendre donc à la ferme ouverte qui a lieu, je le rappelle, donc ce dimanche 31 mai dès 10h à la Sanzeraie, à la Chapelle au Ribou, on peut aussi vous retrouver donc sur votre site internet, peut-être sur les réseaux sociaux également.
6: Oui, c'est ça. C'est tout nouveau de cette année. Il y a un site internet où il y a pas mal de belles photos et de vidéos. On adore faire des montages vidéo également. Et donc, il y a de belles vidéos à regarder via le site internet qui renvoie sur la page de YouTube où il y a pas mal de vidéos. Et on est également présent uniquement sur Facebook. Et on parle un petit peu de nos actualités aussi, quand il y a des ventes aussi, de porcs, c'est ici qu'on communique. Donc sur ces deux éléments, le site internet et notre Facebook.
2: Merci beaucoup, Sixtine. Donc, je le rappelle une dernière fois à l'auditeur de l'autre radio qui nous écoute. Le rendez-vous nous est donné donc le dimanche 31 mai de 10h à 18h à la Sanzerie, à la chapelle Auriboul, pour découvrir avec vous ce que signifie reprendre la terre aux machines. Merci beaucoup, Sixtine, de nous avoir accordé ce moment.
6: Merci beaucoup.
2: À bientôt.
6: À bientôt. Au revoir.
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2: Et c'est sur l'autre radio. 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Dans quelques instants, on se plonge dans un morceau de notre histoire locale, celle des Hauts d'Anjou. Mais avant ça, on se fait une pause musicale. Clément, tu nous as choisi un morceau.
3: Oui, j'ai choisi de vous faire découvrir Get Lost de Brickbot, un son que j'ai découvert il n'y a pas longtemps et sorti il y a plus de 10 ans.

0: Les 12 et 13 juin prochains, il faudra attendre que la nuit tombe du côté de Marigné, commune déléguée des Hauts d'Anjou, pour voir l'histoire se remettre en mouvement. Avec le spectacle Nocturne Chouan du Haut-Anjou, ce sont des pages d'histoire locale qui reprennent corps. La chouannerie, les affrontements entre Chouan et Républicains à partir de 1793 et la figure de Joseph Juste Coquereau, chef Chouan lié à ce territoire. Mais ce spectacle, ce n'est pas seulement récit historique, c'est aussi une aventure de village avec près de 180 bénévoles, des décors, des costumes, des chevaux, de la musique, des jeux anciens, un repas et toute une soirée pensée pour faire entrer le public dans une autre époque. Alors pour en parler avec nous aujourd'hui, j'ai le plaisir de recevoir Chantal Poulican, présidente de l'association Les Amis de l'Histoire et du Patrimoine de Marigné, et Jean-Pierre Boisiot, vice-président de l'association. Merci à tous les deux d'avoir accepté mon invitation.
1: Bonjour.
0: Bonjour.
2: Merci.
0: Alors ensemble, on va aujourd'hui raconter peut-être comment on fait naître un tel spectacle, comment on rassemble tout un territoire autour de son histoire et ce qui attend les spectateurs cette année. Je le disais, donc le spectacle Chouan du Haut-Anjou, ce sera donc vendredi 12 et samedi 13 juin 2026 à Marigné, au Haut-Anjou. Pour commencer, est-ce que vous pouvez peut-être nous présenter le spectacle Chouan du Haut-Anjou? Qu'est-ce que le public va venir voir les 12 et 13 juin à Marigné?
1: Eh bien, on retrace une partie de notre histoire qui a eu lieu juste après la Révolution française, ce qu'on appelle la contre-révolution. Dans notre territoire, il y a eu ce qu'on appelle la chouannerie. Donc, si on resitue historiquement, au nord de la Loire, c'était les guerres de Vendée, les Vendéens, et non, au contraire, au sud de la Loire, c'était les Vendéens, et au nord de la Loire, c'était nous, les Chouans. Voilà. Et dans notre village à Marigné, on a eu un chef chouan qui s'appelait Joseph Juste Coquereau, et on retrace un peu son combat jusqu'à sa mort précoce, en 1795, il avait 27 ans.
2: C'est ça.
0: Et alors, comment est née l'idée de créer un spectacle nocturne, puisque c'est la particularité de votre événement également?
2: Alors, l'idée est venue en 2019. En réalité, notre petite association de patrimoine avait à l'époque réparé un pont qui datait de 1800 à peu près, et puis restauré une vieille fontaine qui servait à abreuver les chevaux sur un chemin important de l'époque, puisque c'était le chemin de Angers-Laval qui passait à Marigné. Et donc, fort de ce premier fait d'armes de restauration, on s'est dit qu'on allait faire une petite inauguration. De cette petite inauguration, nos idées ont fusé, chacun à Vigaland, surenchérissant, il faudrait sans doute un cheval, du coup il faudrait peut-être une carriole, et du coup si on faisait une petite scénographie. Et de fil en aiguille, on s'est retrouvé avec finalement 300 spectateurs sans aucune publicité, et puis un début de scénario. Et il faut dire que pour cela, parallèlement, nous avons découvert un travail d'un historien local, un prof d'histoire qui avait fait un mémoire sur la chouannerie dans nos villages locaux ici, et notamment du Bas-Maine également, c'est-à-dire à l'époque Sud-Mayenne, Sud-Sarthe et Nord-Maine-Loire. Et donc, fort de ces informations très précises, nous avons créé le premier jet du scénario de Chouan du Haut-Anjou. Voilà comment ça a débuté, un peu par accident en réalité. Et fort de l'intérêt de la première édition, on s'est dit, tiens, il y a quelque chose, il y a un intérêt. Intérêt pour le spectacle, intérêt pour le spectacle plein air, intérêt pour le spectacle historique. Et c'est la raison pour laquelle les années d'après, on s'est dit, on trouve un site plus grand, on peut mettre plus de monde. Et on a la chance d'avoir une belle commune avec des sites assez sympathiques dans des vallées très boisées, avec une pente naturelle pour mettre les spectateurs. Et c'est comme ça que on se retrouve en 2026 avec notre quatrième édition, et où on compte aujourd'hui recevoir 1300 personnes par soirée. Alors on se limite à deux parce que nous ne sommes tous que des bénévoles et que nous avons aussi un peu de vie autour et un peu d'autres activités. Mais effectivement, c'est ça l'idée, c'est ça l'histoire, et c'est ça ce qu'ils vont découvrir tous les spectateurs qui, je n'en doute pas, vont se ruer sur le téléphone pour prendre et réserver les dernières places. Alors, il y en a encore, rassurez-vous, oui. Mais ça se remplit bien.
0: Ouais. On l'a dit, ce spectacle met en lumière tout particulièrement Joseph Juste Cocro, ce personnage-là. Et alors, le spectacle se joue presque sur les mêmes lieux où cette histoire s'est déroulée. Qu'est-ce que ça change pour vous aussi de raconter l'histoire ici sur ce territoire ?
1: Bah, en fait, notre présent, il est vraiment conditionné par notre histoire, ça moi j'en suis certaine. Hein. Et donc effectivement, pouvoir jouer là où se sont passés vraiment les événements, il y a quelque chose de fort qui se dégage de ça. Et c'est important pour nous de mettre en lumière cette période historique qui petit à petit va peut-être disparaître ou passer un petit peu dans l'oubli si on met pas ça en exergue en fait.
0: On le disait tout à l'heure, le projet rassemble près de 180 bénévoles. Qu'est-ce que cette aventure crée aussi entre les habitants au-delà du spectacle lui-même ?
1: Alors ça, c'est un super lien social, franchement. C'est une de nos grandes victoires, soit en fait, de pouvoir fédérer autour d'un projet autant de personnes, mixité d'âge, de situation. Enfin, c'est vraiment extraordinaire, je trouve, franchement. Et il y a un tel regain d'énergie qui est développé par tout le monde. Là, c'est moi, en tant que présidente, ça m'impressionne et ça me fait vraiment plaisir, en fait. On pourrait pas faire quoi que ce soit sans toutes ces bonnes volontés. Et je pense que les gens ont besoin de faire ensemble, d'avoir un projet commun, franchement. Enfin, je ne sais pas ce que t'en penses, Jean-Pierre, mais vraiment, vraiment. Moi, je vois à la fin du spectacle, et ça, je le dis souvent, quand tous les bénévoles, tous les figurants, toutes les personnes sont là, rassemblées, et quand je vois la tête des gens, des figurants, on voit sur leur visage, ils sont tellement fiers d'avoir réussi à faire ça. Et c'est vraiment une super récompense, en fait.
2: Moi, c'est effectivement une mixité sociale, une mixité géographique. On n'a pas que des comédiens et des figurants de mariniers, notre petit village, bien évidemment. Ça draine de plus en plus. Et chacun est le bienvenu. Tout celui qui a envie de faire partie de ce genre d'aventure, il est le bienvenu. Alors, ce sera pour 2028. Mixité d'âge, j'ai en mémoire, et je pense que je l'aurais toujours inscrit dans mon disque dur, c'est ce regard de ces jeunes enfants, notre premier spectacle le long du pont, là, on voit un brillant dans leurs yeux, on sent que ça va les marquer tout le reste de leur vie et c'est vraiment chouette. Ouais.
0: Pour cette édition 2026, vous avez fait appel à un metteur en scène professionnel, Jérôme Paya, qu'est-ce que son regard apporte au spectacle ?
1: On avait besoin d'avoir quelqu'un de professionnel parce que nous on n'était que des bénévoles. Jusque-là, on a fait avec nos moyens à nous, mais c'est vrai que pour le jeu des acteurs, en l'occurrence, c'est phénoménal comment il les a fait évoluer vraiment. Et puis aussi mettre plus d'émotion au niveau des scènes, plus de liens entre les scènes, revoir un peu tout ce qu'on appelle la mise en scène en fait. Hein. Et ça a été un réel plus pour nous. Et cette année, et je trouve que c'est vraiment aussi quelque chose de super, il nous a composé nos chansons et nos musiques. Et alors ça, c'est, je trouve vraiment super. C'est vraiment un plus, ça.
2: En réalité, pour les gens qui sont déjà venus, ça vaut le coup de revenir. Voilà, pour cette raison-là, parce qu'effectivement, un professionnel a mis sa patte. Et aussi parce que les sessions d'avant, nous avions cette volonté d'être pédagogues et rigoureux historiquement.
1: Scolaire.
2: Et là, on s'est dit, bon, on a fait le tour de cette rigueur, de ce côté scolaire. Maintenant, il nous faut de l'émotion.

0: ça n'a pas été le même spectacle, c'est pas du tout pris sous le même prisme.
1: Et avant même le début du spectacle, vous proposez donc un repas, des jeux anciens, des animations, des chevaux encore, une cracheuse de feu. L'idée, c'est de faire entrer le public progressivement dans une autre époque, finalement.
2: Oui, tout à fait. On avait le sentiment qu'effectivement, une fois qu'on allait terminer le repas, attendre la tombée de la nuit, c'était un peu long quand même. Hein. On a beau dire, mais bon, la nuit tombe tard à l'époque. Donc, il fallait vraiment qu'on trouve quelque chose pour animer cet avant-spectacle, en fait. Donc, dans la partie haute, là où il y aura le repas, on va mettre des jeux anciens. On a d'ailleurs créé un jeu de loi XXL sur notre spectacle. Donc, c'est le seul au monde, hein, à Marigné, celui-là. Donc, il se base sur l'évolution du spectacle, en fait. Tout le spectacle est reproduit dedans. On aura donc sur la scène proprement dit, en bas, il y aura donc des cracheurs de feu, enfin, les chevaux. Ce sera tout le temps animé. Et c'était important de faire ça. Et on a autre chose qu'on doit préciser, c'est que par rapport à l'accueil des spectateurs, c'était un peu le point noir. Cette année, ils seront assis sur des bottes de paille. Donc, c'est bien de mentionner ça.
1: Voilà. Parmi ce que je trouvais aussi important d'aborder avec vous aujourd'hui, c'est que vous portez une attention particulière au réemploi, aux matériaux de récupération. Vous faites appel à des prestataires locaux. Il y a des toilettes sèches. C'est important pour vous aussi que ce soit cohérent avec l'environnement.
0: Oui, alors effectivement, faut bien préciser le contexte. Nous avons la salle de spectacle la plus haute du monde, puisque c'est en plein air, dans une vallée assez exceptionnelle. C'est très boisé, c'est très chouette. Donc, on n'a vraiment aucun réflexe, aucune volonté d'y mettre du béton, d'y mettre du plastique, d'y jeter du papier. Donc, forcément, ça va de soi. Tout suit pour respecter cet environnement assez exceptionnel que les gens vont découvrir avant que la nuit tombe. Et donc, oui, ça allait de soi. Ça allait de soi. Je voulais juste ajouter que en plus de tout cela, on a un élément, en plus du décor hein, qu'on a fait et qu'on a complété cette année encore pour surprendre, il y a un élément capital pour nous aider à nous projeter au 18e, c'est le cheval. C'est un spectacle équestre également. On a une vingtaine de chevaux de trait grâce à l'association Trait Course qui nous accompagne depuis le début et avec qui on travaille de plus en plus et de mieux en mieux. Et là, c'est un véritable plaisir de voir ce qu'on arrive à faire aujourd'hui. Et tout simplement pour préciser aussi que lorsque vous avez ces chevaux de trait au galop qui font trembler la terre en réalité, hein, que vous êtes spectateur sur votre botte de paille, les pieds dans la terre de Marigné et la tête dans les étoiles du Haut-Anjou, eh bien, je peux vous dire que effectivement, vous avez les poils, comme on dit. L'émotion est à son comble. Donc, c'est un spectacle équestre et encore merci à notre équipe de Trait Course.
1: Pour terminer, quelles sont peut-être toutes les informations pratiques à retenir? Les dates, on l'a précisé, le 12 et le 13 juin. Les horaires, peut-être, la réservation et comment ça se passe pour justement être sûr d'avoir sa place?
2: Alors, les réservations, c'est ouvert hein, sur Eloasso. Hein, vous tapez spectacle Chant du Haut-Anjou. Bon, les dates, vous les avez données. Le repas, le prix. Alors, on va dire le prix en ligne. En ligne, mais sur Eloasso, c'est 14 euros. Et gratuit, 12 ans inclus. D'accord. Le repas, c'est sur réservation aussi, 10 euros. Je précise qu'on a une vente de billets dans les Super U de Champigny et de Châteauneuf. Châteauneuf, le vendredi 29 de 15h à 18h et Champigny, le dimanche matin, donc 31, de 9h30 à midi, pour ceux qui ne veulent pas aller sur Eloasso. Le repas à partir de 20h et le spectacle lorsque la nuit tombe, donc pas avant 22h30 ou 22h45, voilà.
1: Merci à tous les deux d'avoir passé ce moment avec nous. On peut aussi quand même préciser que les recettes servent aussi à entretenir, rénover, sauvegarder et promouvoir le patrimoine de Marigné. C'est important de le préciser.
2: Oui, tout à fait.
0: Absolument. Et il s'agit de Marigné près de Dent.
2: Oui, Maine-et-Loire.
0: Voilà, dans Maine-et-Loire, le nord Maine-et-Loire.
1: risque d'avoir de mauvaises surprises sinon. Merci Chantal et merci Jean-Pierre d'avoir été avec nous. Je le rappelle une dernière fois pour l'auditeur de l'autre radio qui nous écoute que le rendez-vous que vous nous donnez, c'est donc le 12 et le 13 juin prochain à Marigné, commune déléguée des Hauts-d'Anjou, pour le spectacle

0: Chouin du Haut-Anjou. Merci à tous les deux d'être revenus dans l'AJT du local.
1: Merci Margot.
0: À très bientôt.
2: Merci. Et oui, les grandes personnes parlent dans l'AJT du local.
0: Et maintenant, avant de se quitter, on va laisser l'émission prendre un dernier chemin, pas forcément le plus droit, pas forcément le plus attendu d'ailleurs, un chemin de mots, de voix, de récits. Le mardi, à cette heure-ci, c'est Donatien qui nous y emmène. Écoutez.
3: Ce n'est pas un poisson d'avril, mais une note du très sérieux service départemental d'incendie et de secours. Les pompiers doivent se raser la barbe et, pour des raisons de sécurité, garder les joues glabres. Les joues et le menton, poil au menton, comme dans la chanson, celle de l'homme de Croc, l'homme de mât, l'homme d'oignon. L'homme de Cro-Magnon Pompon, cet être bizarre venu de la préhistoire, proche parent de Laurent Houtan, debout sur ses pattes de derrière et vêtu d'un slip en peau de bison. Revenons à notre note de service et voici ce qu'on peut lire dans Ouest France sous la plume du journaliste Thibaut Graland. Adieu collier, bouc, rouflaquette et autres styles de barbe. Pour les seuses qui souffriraient de se voir privées de ce signe extérieur de virilité, la note de service précise « Les moustaches restent autorisées à condition qu'elles soient bien taillées. » Voici nos braves pompiers priés d'adopter donc le look de la moustache en petit guidon de vélo, porté par Jean-Claude Bouillon, interprétant le commissaire Valentin dans les Brigades du Tigre. Un problème de pilosité qui, pour une fois, accorde à la gente féminine le bénéfice d'une discrimination positive. Eh oui, car il y en a de plus en plus des pompières. Même si le mot est rare, tout comme plombière. Ce dernier, plombière, évoquant pour Donatien plutôt une crème glacée aux fruits confits, la glace préférée de Donatien, avec cette autre glace, l'omelette norvégienne, délicieuse quand elle est flambée. Au moment crucial de craquer l'allumette pour la flamber, cette omelette norvégienne, Donatien revoit l'image de son père, saisissant son téléphone en bakélite pour appeler les courageux pompiers. Pimpon, pimpon, revient à notre sujet. Derrière l'apparente légèreté de cet article signé Thibaut Graland, se cache bien sûr la question très sérieuse de l'étanchéité du masque protégeant les soldats du feu des fumées toxiques. La sécurité et la santé restent prioritaires comme sont prioritaires ces camions rouges qui, depuis tant d'années, font rêver les enfants. Donatien se souvient de sa fierté enfant quand son père confectionnait les uniformes des sapeurs-pompiers de la ville d'Angers. Des uniformes sur mesure qu'appréciaient les sapeurs, heureux du confort et de la qualité du tissu. Donatien n'avait pas encore de barbe, et le seul barbier qu'il connaissait, c'était celui qu'il allait voir au théâtre accompagné de ses parents, le barbier de Séville, quand Figaro chantait son air aux croches endiablées. Charmant un public conquis du parterre au balcon, et jusque dans la loge sur le côté, d'où Donatien apercevait, mal dissimulé par le rideau, le pompier de service. Quant à savoir s'il portait la barbe, Donatien ne s'en souvient pas, mais lui revient en tête l'ouverture du barbier, chantée par Jacques Tritch, Marcel Quinton, Pierre Jamais et Georges Thibault, quatre compagnons de route qui avaient pour nom de scène les quatre barbus.

0: C'était les quatre barbus, l'ouverture du barbier de Séville. La JT du local, c'est fini pour aujourd'hui. Merci aux voix qui ont participé à cette émission. Merci à Lenaïk Folzour qui signe la musique originale, qui habille si joliment ce rendez-vous quotidien. Merci aussi à toi, Clément, qui m'accompagne en studio.
1: Merci
0: dans le studio
1: à toi.
0: De l'autre radio. Alors, ça continue sur les ondes de l'autre radio, Clément.
1: Oui, si on regarde le programme de la soirée, elle commence à 19h, donc à partir de 19h, on retrouve l'émission Au Catering, proposant une playlist ensoleillée, en collaboration avec Le Retour du Beau Temps, Gare aux Insolations, et à partir de 21h, Frères de Chaussures, notre hebdomadaire, réalisé par Fatshu, 100% rap français.
0: Et là, donc, nous, on va rendre l'antenne, puisqu'à 13h, on écoute Positive Onde.
1: Oui, les raconteurs d'itinéraires professionnels, alias les RIP, une association de femmes et d'hommes de l'agglomération lyonnaise d'origine et d'histoire professionnelle multiple, témoignent de la diversité de leur parcours.
0: Merci Clément. Moi, je vous dis à demain pour une nouvelle émission de l'Agité du local. On se demandera ensemble pourquoi une Pride compte aussi autant en Mayenne avec Thomas de la Gomme 53. D'ici là, ne devenez pas cynique trop tôt, attention. Et s'il vous plaît, encore et encore, faites le bien.
2: Bon, ils en ont assez entendu, non ?
3: Oui, mais ils reviendront, je te parie.

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3: J'ai une amie, sa maman, elle était médecin dans un service des urgences. Elle avait un poste assez haut et elle a fait ça toute sa vie. Et là, elle doit avoir la cinquantaine. Et elle a décidé de tout plaquer et de tenter plein de métiers qui la faisaient un peu rêver quand elle était jeune. Et du coup, elle a commencé par se mettre à mi-temps et maintenant, elle a complètement arrêté. Et là, elle veut tester plein de métiers différents.
4: Il y a beaucoup plus de gens que vous l'imaginez qui changent à 50 ans. Moi, j'ai 72 ans, j'ai été formateur pendant 20-30 ans. Avant, j'étais graphiste. Et depuis 4 ans, ce que je n'aurais même pas imaginé il y a 5 ans, depuis 4 ans, j'ai arrêté de faire la formation parce que ça me saoulait et je suis devenu prof dans les écoles de commerce. Voilà. Donc, sur les matières que je connaissais, management, communication. Donc, les changements, alors ce n'est pas un changement profond de métier, je continue à faire de la formation d'une autre manière, mais c'est un autre univers, il a fallu que j'envoie des candidatures spontanées, que je rencontre des directeurs d'école. Bon. Et voilà, donc. Les changements, c'est à tout moment que ça peut venir.
0: Je m'appelle Emmanuel de Secati, je fais partie de l'association depuis 4 ou 5 ans maintenant, donc les raconteurs d'itinéraires professionnels. C'est une association qui s'est créée il y a une dizaine d'années, bande de copains, je dirais, de gens qui avaient l'envie d'avoir une action citoyenne, de s'engager dans quelque chose qui soit utile aux citoyens. C'était simplement pouvoir, dans un premier temps, s'orienter. C'était les idées qu'on avait partagées, on avait abouti à une idée commune qui était trouver un moyen d'aider des jeunes à appréhender le monde professionnel, le choix d'un métier, le choix d'une carrière. Avec le moins d'angoisse possible, le moins d'anxiété possible.
5: Bonsoir à toutes et à tous, merci d'être présents. Pour vous faire un petit ordre du jour, ça va être tout simple. Il va y avoir une bonne heure avec les raconteurs d'itinéraires professionnels.
6: On est venu à 4 raconteurs vous rencontrer. Gilles, Nadia, Emmanuel et moi, Jean-Pierre. 4 d'une association qui s'appelle les raconteurs d'itinéraires professionnels. Alors, je vous mets à l'aise, on ne raconte pas nos itinéraires parce qu'ils sont spécialement intéressants. Je dirais presque, ils sont, non pas qu'ils ne soient pas intéressants, mais ils sont pas, ça n'a rien de, on n'a pas fait les championnats du monde de récits professionnels. Simplement, on est parti sur l'idée que ça pouvait être intéressant pour des jeunes entrant dans la vie professionnelle, mais au-delà de ça, pour des gens qui sont en phase de réflexion sur eux-mêmes, de changement professionnel, ça pouvait être intéressant d'entendre des choses vécues dans ce domaine, comment ça s'est passé en vrai, pas dans les manuels, pas dans les sites internet, en vrai, pour chacun de nous, comment ça s'est passé.
4: On va vous présenter 7 petites capsules de membres de notre association, quelques vidéos de témoignages de moments dans la vie où il s'est passé un truc qui a fait que quelque chose a changé, et comment on a vécu ça.
0: Les interventions qu'on effectue sont de 4 sortes. La première, c'est ce qu'on appelle le récit. Donc on est toujours au moins 3 raconteurs. On est devant un public et on raconte, en une vingtaine de minutes, notre parcours professionnel. Le deuxième, c'est ce qu'on va faire aujourd'hui. On a réalisé entre nous des petits témoignages, des petites capsules vidéo de 3-4 minutes où on raconte un moment dans notre vie professionnelle. Troisième type d'intervention, on appelle ça l'homme livre. L'idée, c'est de... Vous savez, quand on va dans une librairie et qu'on cherche un bouquin, on regarde la 4e de couverture, et c'est cette 4e de couverture qui nous donne envie ou pas d'aller plus loin. Donc, on a, par rapport à notre histoire professionnelle, notre itinéraire, on a rédigé chacun d'entre nous un petit texte d'une dizaine ou vingtaine de lignes, un peu teasing, hein, qui donne envie d'en savoir plus. Donc, on fait lire ces textes et c'est eux qui nous interrogent. Donc c'est le système inverse de raconter son récit. C'est eux qui nous disent, bah tiens, vous dites à tel moment, un événement inattendu lui a fait qu'il est parti à Paris pour ses études. C'était quoi ce moment inattendu ? Donc l'interaction est renversée. Et puis, le quatrième type d'intervention s'appelle point d'appui. Alors là, on le réserve à des publics plutôt adultes, qui sont déjà dans une logique d'accompagnement. L'idée, c'est de travailler, de raconter comment nous, à certains moments, sur quoi on s'est appuyé pour nourrir notre réflexion ou aborder un changement d'une manière différente.
4: On va écouter Isabelle.
7: J'ai démarré ma vie professionnelle dans le monde associatif à Strasbourg, où j'ai d'abord commencé par un engagement jeune volontaire dans une association dont la mission était de répondre à toutes les questions des jeunes. J'ai fait cela pendant quelques années. À côté, j'avais des missions à la Chambre de commerce et dans un cabinet juridique. J'ai travaillé en tant que documentaliste. Je me suis bien plu dans ces missions. Puis à un moment donné, j'ai eu envie de plus de challenge. Et en lisant la presse, j'ai vu qu'une nouvelle municipalité arrivait à Mulhouse et souhaitait inventer un nouveau service pour les jeunes. Du coup, j'ai pris ma plus belle plume, j'ai écrit au maire et j'ai proposé mes services en disant que la jeunesse, c'est un sujet qui m'intéresse et que j'étais prêt à inventer avec eux un nouveau service pour les jeunes à Mulhouse. Pas de nouvelles. Et au bout de 3 mois, une délégation de la ville de Mulhouse arrive dans mes bureaux à Strasbourg et me dit « ça nous intéresse, on va co-construire ensemble un nouveau projet pour les jeunes mulhousiens ». Génial ! Puis ils voulaient que ça démarre tout de suite, évidemment. Du coup, je suis partie avec mon bâton de pèlerin et avec cette belle délégation rechercher des locaux, faire les travaux, je me suis transformée en chef de chantier, interviewer les jeunes, aller à la rencontre de toutes les structures qui existaient déjà sur le territoire mulhousien et se dire mais qu'est-ce qui manque aujourd'hui pour que les jeunes de Mulhouse puissent devenir autonomes, rencontrer les acteurs qui les intéressent et construire leur parcours professionnel. Et c'est ainsi qu'on a créé une nouvelle association qui réunissait à la fois un bureau d'information jeunesse, une mission locale, un espace multimédia et un espace santé jeune. Fort de toutes ces rencontres, de tous ces partenaires, on a pu construire un projet qui existe toujours aujourd'hui, qui a bien grandi et qui répond encore à toutes les questions des jeunes. Cette opportunité de réponse à une candidature, une nouvelle municipalité qui est arrivée sur un territoire, de rencontrer les acteurs, les élus, de travailler avec eux et de co-construire avec les jeunes un projet, ça a été formidable. J'ai lancé cette lettre de candidature comme une bouteille à la mer, je proposais mes services, j'étais toute jeune à ce moment-là, mais pendant ce temps-là, je continuais à travailler dans l'association dans laquelle j'étais. Donc, effectivement, le temps était long, mais je me suis dit, ma lettre est arrivée à un moment inopportun, ils ont déjà trouvé quelqu'un d'autre, ils sont déjà sur d'autres projets. Et puis un jour, ils débarquent dans mon bureau, et là, c'était mon plus beau cadeau de Noël, c'est-à-dire que effectivement, eux, ils ont pris mon courrier et puis ils ont continué à réfléchir avec leur réalité territoriale. Et quand ils sont venus, ils étaient prêts à construire. Et ça a été à la fois une reconnaissance de ma proposition et puis un travail partenarial de grande qualité.
2: Nous venons d'écouter l'extrait d'une vidéo projetée aujourd'hui. Effectivement, et vous l'aurez compris, aujourd'hui, il s'agit de 7 vidéos qui sont proposées aux étudiants présents dans l'assistance.
4: Moi, je dirais que la bouteille à la mer, c'est souvent quelque chose qui peut nous apporter finalement. Moi, par exemple, je suis étudiant en master et j'ai déjà réalisé des stages avant. Et il y avait un poste qui me plaisait énormément, sauf qu'il recherchait uniquement des CDI. Et je m'étais dit pourquoi pas envoyer ma candidature. Au final, j'ai eu un entretien, le directeur a aimé ma candidature et j'ai eu le poste. Je dis pas ça forcément pour m'en raconter au collège, je dis juste que certaines fois même quand on pense ne pas avoir de chance, mais qu'on veut avoir quelque chose derrière, c'est juste d'envoyer une lettre, de laisser postuler, et pourquoi pas derrière avoir le poste. Donc c'est une histoire qui m'a assez marqué et me suis reconnu dans ce témoignage.
0: Et ça me fait penser à quelque chose. Est-ce que vous connaissez l'aquabonisme ? Est-ce que c'est un mot qui vous parle ?
8: C'est un aquaboniste, un faiseur de plaisants tristes. Il dit toujours à quoi bon, à quoi bon.
0: L'aquabonisme, c'est une espèce de petit virus malin qu'on se chope tous à un moment ou à un autre. Bon. Et qui fait qu'on a tendance à se dire à quoi bon. À quoi bon candidater. À quoi bon pousser cette porte. Je dois être le 200e, donc ils ont déjà reçu. Donc à quoi bon. Alors que
4: Toi, ce que tu nous racontes, ou ce que Isabelle nous raconte, c'est l'inverse. C'est bon, après tout, qu'est-ce que j'ai à perdre? Et ça, c'est, on rencontre souvent ce genre de est-ce que c'est de la peur, est-ce que c'est de la crainte, de l'anxiété, de manque de confiance. Mais en tout cas, voilà, ça c'est un sujet sur lequel on vous invite à un virus qu'on vous invite à combattre. Parce que finalement, on verra dans deux types de témoignages, rien n'est jamais écrit d'avance. Alors, c'est certain, statistiquement, il y a certains postes qui suscitent beaucoup de candidatures, mais qu'est-ce que ça coûte de tenter sa chance ?
8: Un aquaponiste qui se fout de tout et persiste à dire je veux bien, mais au fond, à quoi bon ?
0: On s'est dit qu'on n'était pas habilité ni légitime pour parler d'orientation, puisqu'il y a beaucoup d'organismes dont c'est la spécialité, et nous-mêmes, on ne connaît pas les filières, on n'est pas suffisamment compétent là-dessus. Et on s'est vite rendu compte que, par nos échanges, qu'une des questions qu'on s'est posées, nous, quand on avait 14, 15, 16, 18 ans, c'était « qu'est-ce que je vais faire plus tard ?» avec tout ce que ça peut comporter d'incertitudes, de questionnements, de « je ne sais pas, je n'ai pas d'idée », etc. Et on a cherché à s'engager sur ce terrain-là. Donc notre idée aujourd'hui, notre façon de faire, c'est de venir parler de nos itinéraires professionnels, des choix qu'on a faits, des aléas qu'on a rencontrés, des retournements de situation, des changements de métier. Parce qu'on s'est rendu compte les uns les autres qu'on avait tous eu des accidents dans notre vie professionnelle, que ce soit des licenciements, des maladies, des rencontres aussi, des opportunités, qui finalement... on avait tous plus ou moins fait plusieurs métiers dans notre vie, ou parfois le même métier, mais dans des endroits différents, des circonstances différentes. Donc l'idée c'est ça, c'est que ce témoignage montre à ces jeunes qu'on ne fige pas sa carrière ou son choix à 18 ans. Quoi. Voilà.
9: On n'a rien à vendre, on ne veut surtout pas dire voilà ce qu'on a fait, faites la même chose, parce que ce n'est plus possible. Mais c'est quand même la vraie vie professionnelle et ça intéresse tous ceux qui vont bosser.
10: Oui. Moi, c'est plus une question de vocabulaire, mais quand vous dites vie professionnelle, est-ce que vous englobez aussi tout ce qui est du coup association, stage, etc., ou c'est vraiment un métier
9: Alors, dans nos... Alors, je parlais des raconteurs, on mélange presque tout le temps la vie professionnelle et la vie personnelle, parce qu'on sait très bien qu'il y a des interférences. Moi, j'ai eu 4 enfants, et ça m'a influencé mes choix. Il y a des moments où j'ai pas démissionné parce que je pouvais pas, enfin, j'osais pas. Donc il y a toujours des liens. Donc on pour nous c'est un ensemble. C'est pas la vie professionnelle d'un côté, la vie associative, la vie familiale. Il y a toujours des liens qui impactent.
4: Mais ça qui pour nous est important, c'est que c'est pas parce que je rentre dans la vie active avec ce métier-là que je le ferai toute ma vie, que je le ferai de la même manière toute ma vie. Je ferai peut-être un autre métier, etc. Donc il y a un moment donné, il faut se jeter à l'eau. Mais ça ne veut pas dire que la piscine sera toujours la même taille, l'eau a toujours la même température. Non, c'est ça qu'on veut vous faire comme message principal.
9: Même quand on travaille, on fait des choix qui nous amènent ailleurs. Quoi. Enfin, des choix voulus ou pas voulus, d'ailleurs. Oui. Mais on évolue, en tout cas.
11: Bonjour, Emmanuel. J'ai le plaisir de t'entendre sur un moment où vous devez démarrer ta vie professionnelle, avec une proposition qui t'a posé quand même quelques problèmes.
12: Oui, oui, qui m'a vraiment fait gamberger beaucoup et réfléchir beaucoup pendant plusieurs semaines, voire plusieurs mois. J'avais 20 ans à l'époque et les 4 années précédentes, j'avais 16 ans, je travaillais tous les étés dans le magasin de mon oncle, qui avait un magasin d'électroménager, et je passais le mois d'août à livrer du matériel, des machines, des congélateurs, des téléviseurs, amener des machines réparées, ramener au magasin des machines en panne. Bref, c'était vraiment moi, un travail de livreur, SAV. Et j'adorais ça. J'allais dans des petites fermes, j'allais dans des villages, dans des villes. Voilà. Et j'adorais ce contact avec les gens et cette liberté, cette indépendance finalement.
11: Parce que t'étais payé ou c'était...
12: Ah ben, j'étais payé au SMIC, mais j'étais payé quand même. Et la dernière année, mon oncle me dit, écoute... Si tu veux, bon, lui avait des filles dont les maris ou les fiancés étaient dans d'autres études, donc il m'a dit, si tu veux, tu reprends le magasin, tu prends la suite. Moi, j'avais 20 ans, il en avait 55 à l'époque. Et, comment dire, c'était quelque chose qui m'a tenté beaucoup, parce que j'adorais ça, mais j'adorais ça pour le mois d'août. Mais du mois de septembre au mois de juillet, J'étais sur d'autres registres. Mes rêves, c'était la musique, l'écriture, le dessin, l'illustration. Donc, je me voyais mal m'engager dans quelque chose qui me paraissait un peu fermé, déterminé. Et puis, première chose, j'avais envie de choisir ma vie, mais pas qu'on me la propose. Et deux, j'avais pas envie de m'enfermer dans une petite ville de 10 000 habitants. Donc, j'adorais mon oncle, c'est quelqu'un que je respectais beaucoup et que j'admirais beaucoup. Donc, j'ai fini par refuser. Et je le regrette pas parce que je me suis rendu compte bien des années plus tard que c'était vraiment pas quelque chose qui était fait pour moi.

0: diriez que vous êtes là aujourd'hui pour nous parler de tout ça et que vous êtes raconteur parce que vous êtes satisfait et fier de votre parcours et que du coup vous avez envie de transmettre l'importance de faire des bonnes décisions ou justement parce que vous avez des regrets par rapport à votre parcours et que vous êtes là pour me dire de ne pas faire les mêmes erreurs?
1: Pour moi, je vais répondre pour moi, c'est pas parce que j'ai pas de regrets, parce que j'ai bien aimé tout ce que j'ai fait, même si j'ai pris des belles gamelles, même si j'ai fait une faillite, même si j'ai fait des, enfin bon, plein de parcours cabossés. Mais donc non, il n'y a aucun regret, c'est plutôt l'envie de faire partager un itinéraire.
2: On pourrait effectivement dire, ben moi j'ai fait cette erreur, ne la refaites pas. Mais ce qui pour moi, à un moment, était une erreur, n'est peut-être pas une erreur pour quelqu'un d'autre à un autre moment. Moi, je considère que d'avoir dit dire non à mon oncle, d'avoir refusé de reprendre sa suite, je pense que j'ai fait bon choix. Et j'en ai eu la confirmation après, parce que à l'époque, c'était un moment où il n'y avait ni la FNAC, ni Darty, ni les grands réseaux de distribution, donc c'était un magasin indépendant. Mon oncle était un personnage important, tout le monde le connaissait. Donc je me suis dit, prendre la suite, être le neveu de monsieur machin, me retrouver, là je l'ai raisonné a posteriori, avoir dû m'accommoder du fait qu'il fallait descendre de l'enseigne monsieur Marijon et devenir connexion ou Darty ou la FNAC, enfin, rentrer dans le monde de la grande distrib, parce qu'il n'y a plus d'indépendants aujourd'hui, bien longtemps dans ce domaine d'activité. Voilà, c'était pas fait pour moi. Donc je me serais probablement cassé la gueule si j'avais repris le magasin. En plus, je me suis rendu compte, déjà sur le moment, mais encore plus après, que son job, c'était un job de management. Il avait 25 personnes dans sa boutique, il manageait 25 personnes. Certes, il avait le sens du commerce, il avait la bosse du commerce, mais voilà, et ça aussi, moi, manager 25 personnes dans un magasin, c'est pas mon truc. Donc, c'est pas une erreur. Mais peut-être que ça aurait été une autre personne, ça aurait pu se traduire par une erreur. Voilà, c'est ça. Donc il ne faut pas vous mettre en tête, il y a des choses à faire et des choses à ne pas faire. C'est écoutons nos envies, écoutons, saisissons les opportunités, certes, ben, parlons-en à droite à gauche, ne restons pas tout seuls, parce que là aussi, dans des moments où on se pose des questions, on a un peu toujours l'impression d'être seul au monde. Quoi. On n'a pas le réflexe d'aller en parler. Et encore moins souvent parce que ben, on se pose des questions, on n'est pas sûr de soi, on dit oui, tout va bien, puis ouais, je t'en fous, tout va bien. Bon. Donc voilà, donc pas de regret. Et pourtant, Dieu sait si, comme Gilles, j'ai connu des moments où j'angoissais chaque fois que je mettais ma carte bleue de voir le petit message paiement refusé. ça m'est arrivé plus d'une fois. Voilà, mais bon, je suis encore vivant. Et je ne pense pas qu'il puisse y avoir le bon ou le mauvais choix. C'est vous, à un moment donné, si vous prenez la précaution de vous ouvrir votre questionnement à, peu importe, à un ami, des parents, de la famille, aller voir un professionnel, même quelqu'un qui ne vous connaît pas, voilà, ben, ça vous aidera à vous dire, mais c'est votre bon ou mauvais choix pour vous, mais pas pour votre voisin.
1: En fait, il faut suivre ses envies. Enfin, c'est facile à dire, c'est pas facile à faire et c'est pas toujours clair ses envies. Mais en tout cas, il y a des fois, on prend une décision négative en disant je le sens pas. Cette expression, je le sens pas, elle a beaucoup de sens. Ça veut dire qu'elle résonne pas quelque part en soi. Et ça, il faut arriver à sentir ce qui résonne et ce qui résonne pas. Et il faut suivre quand on sent que ça résonne pas, il faut pas. Et quand on sent que ça résonne, il faut y aller. Mais je suis d'accord que c'est très facile à dire et c'est beaucoup plus compliqué.
2: Vous savez, en tout cas, qu'on dise non ou qu'on dise oui, bien souvent, sur des décisions comme ça, qui ne sont quand même pas neutres, on n'endort pas pendant quelques jours après. Si on a dit non, c'est parce que je n'aurais pas dû dire oui, parce que je n'ai pas fait une connerie. Et si on a dit oui, on a accepté un job, on s'est engagé, on dit, moi, est-ce que je ne suis pas en train de faire une connerie quoi. Donc voilà, c'est comme dit Gilles. Le pif, c'est quand même quelque chose qui compte. Quoi.
3: Pour moi, le significatif, celui qui m'habite encore le plus, c'est ma reconversion professionnelle, lorsque j'avais 50 ans passés d'ailleurs. Je situe un petit peu les choses, donc c'est après une carrière de presque 25 ans en tant que pharmacienne biologiste, donc en laboratoire de bactériologie, virologie, j'ai vraiment éprouvé le besoin, l'envie de sortir de ce, on va dire, de ce microcosme, enfin, d'un milieu très spécialisé, d'un milieu un peu enfin, confiné, en tout cas, voilà, un peu retrait, on va dire, pour aller vers quelque chose de plus relationnel, de plus proche de l'humain, quoi. Alors, je dirais qu'un facteur, un des facteurs, mais un gros facteur déclenchant de ça, de cette réorientation, c'était la maladie, finalement. Hein. Donc, j'étais atteinte d'un cancer du sein, j'avais 45 ans. Bon, au niveau santé, j'ai été bien soignée, ça s'est bien passé. J'ai eu un peu de convalescence, mais c'est vraiment en retour dans le monde du travail que, alors, d'une part, j'ai vraiment pris conscience que je ne m'épanouissais plus, et en même temps que cette prise de conscience, je ressentais une grande énergie, c'était une pulsion de vie après la maladie quand même un peu importante, et donc vraiment une énergie, j'avais l'impression de pouvoir déplacer des montagnes à ce moment-là. Et bon, donc j'ai continué à travailler là où j'étais, mais bon, j'ai fait ce qu'il fallait, enfin, bilan de compétences, en tout cas je suis rentrée dans une période de réflexion là, pour chercher, mais alors, si je ne fais pas ça, qu'est-ce que je vais faire? Et donc là, il m'est apparu que j'avais envie de travailler dans le domaine de la santé. Enfin, j'étais déjà dans le domaine de la santé, mais sur un pan tout à fait différent. Et une fois que les choses ont été enclenchées, j'ai fait un choix, j'ai choisi la naturopathie. En parallèle, j'étais déjà dans une formation un peu longue à l'enseignement du yoga, qui, peu à peu, dans ma tête, s'est bien allié avec la technique de santé. Et petit à petit, mon projet a germé et puis a fini par se construire suffisamment pour que je puisse quitter mon biomérieux et m'installer en tant que naturopathe et professeur de yoga.
0: On voit bien que tout ce qui se passe dans nos vies, ça reflète aussi ce qui va se passer dans la vie professionnelle. Enfin, c'est ce que vous disiez, que vous ne mettiez pas de différence. Parce que là, on voit bien qu'après une maladie ou un accident, ils ont été obligés de réfléchir, de prendre du temps. Et du coup, ça a guidé un peu leur vie. Et je pense que... Enfin, je sais qu'en discutant avec des amis, tout ça, on sait pertinemment que suite à des choses qui nous est arrivée, on veut faire... ça nous guide après pour nos métiers ou notre vie professionnelle plus tard.
1: Tout à fait. Alors là, effectivement, c'est des accidents, donc c'est un peu brutal et pas choisi. C'est le cas un peu extrême, mais qui arrive. Où ça peut être un accident. Moi, par exemple, j'étais dans une entreprise, on a fait faillite, et je suis parti avec 10 collaborateurs pour remonter une autre société. Mais, donc il y a des accidents, et puis il y a aussi, moi, ce que je voulais dire tout à l'heure, simplement il y a des moments où on a des choix, où on pousse, on le voyait sur celle qui est devenue prof de yoga, elle avait quand même commencé déjà, alors c'est pas la vie professionnelle, elle faisait du yoga pour son plaisir, et elle en a fait son métier, donc en même temps qu'on a une vie professionnelle, on a des à côté qui vont influencer des choix professionnels, et qui peuvent même en devenir un métier. J'ai rebondi parfois sur des expériences personnelles qui n'étaient pas du tout professionnelles, des expériences privées. Moi, quand j'avais 20 ans, j'animais des camps d'enfants de 12 ans, 14 ans, etc. Et j'ai découvert une de mes capacités, c'était de savoir faire du budget prévisionnel. Quand les parents me disaient combien ça va coûter, moi, j'arrivais à faire un budget et qui marchait à peu près. Puis après, j'aimais beaucoup faire du ski, j'emmenais plein de copains jouer un chalet. Et à chaque fois, je disais, ça va vous coûter tant à l'avance, et ça marchait. Et j'ai fait d'autres métiers après, mais j'ai compris que finalement, j'aimais bien la gestion. Et par des expériences qui n'étaient pas professionnelles, ni de formation. Et mon métier après, c'était les systèmes d'information et de gestion d'industrie.
4: On devient raconteur par, on va dire, par cooptation, j'allais dire, et par envie. C'est-à-dire que jusqu'à présent, moi, j'ai rencontré les raconteurs il y a 4 ou 5 ans. On est devenus amis, mais dans d'autres circonstances. Et puis, ils m'ont parlé de cette association. Ils ont vu que j'avais moi-même un parcours professionnel avec des aléas, des bifurcations, etc. Mais comme beaucoup de gens, ils m'ont dit, est-ce que ça t'intéresse? Moi, ça m'a intéressé. Alors on est ensuite pris en charge, entre guillemets, par un des raconteurs qui va nous aider à rédiger notre récit de manière à ce qu'il tienne dans un format de 20 minutes, de élaguer certains points, et surtout d'orienter notre façon de raconter autour, non pas de raconter un métier, on n'est pas là pour... Il y a d'autres gens qui font ça très bien, c'est raconter un parcours, donc s'intéresser au moment charnière. On dit souvent, c'est pas l'os qui nous intéresse, c'est la rotule, c'est l'articulation. Et c'est sur ces articulations-là qu'on travaille, tant du côté des vidéos qu'on fait que des récits qu'on peut être amené à faire. Donc on devient raconteur, je dirais, par envie. Voilà.
5: Je suis Amandine Gagnat, je suis coordinatrice du programme de la Résidence pour la Réussite et je suis aussi responsable d'animation pour le CROUS de Lyon. Les RIP, ils sont déjà venus l'année dernière, c'était la première fois qu'ils sont venus. C'était pas une association qui allait parler de filières, de métiers, etc. C'était aller donner des expériences qui rassurent, dans le sens qu'on a le droit de se tromper et tant mieux en fait si on se trompe, parce que c'est souvent là où notre trajectoire elle est déviée et on va tomber sur des choses au final qui vont nous intéresser ou auxquelles on n'avait pas du tout pensé. C'est un peu ces choses, donner de la chance à l'aléatoire, au hasard, et aussi surtout, bah, comme ils disent, aller au devant, aller chercher aussi quoi. Donc, et ça peut toucher toutes les filières, tous les métiers et tous les tranches d'âge qui sont là, ce qui sont entre 18 et 25 ans. Donc c'est en ça que c'était intéressant.
4: C'est totalement gratuit. On est entièrement bénévole. On intervient dans la région lyonnaise. On n'intervient pas ailleurs pour des raisons aussi de frais de déplacement et autres, parce qu'on ne souhaite pas prendre en charge ça nous-mêmes et le faire prendre en charge. Donc nos interventions sont complètement bénévoles.
1: On m'avait dit quand je faisais des études, on n'a pas fait beaucoup d'ailleurs, mais on m'avait dit que tu feras trois métiers dans ta vie et cherche pas le troisième, il n'existe pas. Ouais. Et maintenant je dis, parce que ça va, tout va plus vite, vous ferez cinq métiers, mais les deux derniers, ils n'existent pas encore.
6: Vous avez compris qu'il fallait absolument pas faire comme nous, de toute façon c'est impossible, mais que vous pouvez quand même vous inspirer de la diversité des parcours dont on vous a parlé. Mm-hmm. Jeunes gens, bonne soirée.
5: Ouais, bonne soirée à tous.
7: C'était super intéressant, les témoignages étaient vraiment différents les uns des autres. C'était assez marquant de voir que chaque personne avait un parcours qui pouvait lui sembler être unique. Et même à la toute fin, on nous avait rappelé que même si on travaillait 40 ans, 30 ans dans la même entreprise, on pouvait faire des choses différentes et qu'au final, il n'y a pas forcément d'erreur, c'est juste chacun a son parcours et ses choix à faire. Donc ouais, super intéressant et super cool à voir.
8: Un grand merci aux raconteurs d'itinéraires professionnels, à l'équipe du CROUS et aux étudiants pour l'accueil.
9: Alors, on a écouté plusieurs récits de vie et surtout sur la vie professionnelle de personnes qui ont des itinéraires tous différents. Personnellement, ça m'a beaucoup plu. Je trouve que ça rend l'avenir moins angoissant et moins pressurisant.
8: Plus d'infos sur le site lesrip.fr.
9: Avec des amis de la fac, on discute beaucoup des métiers et personne ne sait vraiment ce qu'on veut faire. Et du coup, je me suis dit que ça permettrait peut-être de voir que bah, finalement, se tromper, ça arrive. Et même mes parents, ils m'ont dit souvent que c'est pas grave de se tromper, etc. Mais au fond, la peur, elle reste quand même. Donc voir que c'est un peu pareil pour tout le monde, c'est rassurant.
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L'accueil, le regard, l'ouverture, apprendre, regarder, s'inventer, c'est ce qu'il y a de mieux pour imaginer un monde.

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2: Certains mots ont gagné du terrain dans notre langage courant sans qu'on s'en rende compte. Moderne, par exemple. Moderne voudrait dire « ça va plus vite ». Ça produit davantage, ça remplace les bras par des moteurs, ça agrandit les outils, les surfaces, les distances, ça trouve toujours une solution technique à ce qui nous résiste, nous. Eh bien, j'ai trouvé un endroit qui dérange ce dictionnaire-là. À la chapelle Auribou, la ferme de la Ruade ne ressemble pas à une ferme ancienne qu'on aurait gardée sous cloche. C'est pas non plus un décor pour nostalgiques. Ce n'est pas une reconstitution du passé avec un cheval pour satisfaire les visiteurs. C'est une ferme d'aujourd'hui, une ferme qui doit tenir dans le monde réel, pas seulement dans l'imaginaire. Sauf qu'elle pose une question un peu de travers par rapport à notre époque. Et si être moderne, ce n'était pas forcément ajouter une machine de plus, et si l'avenir parfois consistait à retirer plutôt quelque chose, un moteur par exemple. À la ferme de la Ruade, on cultive des pommes de terre, du blé, du sarrasin, du tournesol, on élève, on transforme, on vend, on cuisine, on reçoit. Et l'essentiel du travail se fait avec des chevaux de trait. Alors forcément, la question arrive, une ferme sans tracteur, est-ce encore possible aujourd'hui? Mais peut-être qu'elle en cache une autre, cette question. Quelle est notre idée du progrès? Dimanche 31 mai, la ferme de la Ruade ouvre ses portes au public pour la première fois avec des visites, des démonstrations de traction animale, la vente des produits de la ferme et de la restauration sur place avec galettes, crêpes et chips. Avec nous pour en parler aujourd'hui, Sixtine Duloup qui travaille à la ferme, notamment justement sur la transformation, le food truck, la communication et la commercialisation. Ce sera dans quelques instants. Ensemble, en seconde partie d'émission, on laissera doucement tomber la nuit sur le plateau pour rejoindre Marigné au Haut d'Anjou. Là-bas, des habitants, des chevaux, des costumes, des décors et près de 180 bénévoles s'apprêtent à faire revivre une page de l'histoire locale avec le spectacle Chouan du Haut d'Anjou. On en parlera donc avec Chantal Poulican et Jean-Pierre Boisiot. Et puis tout à l'heure, quand l'émission arrivera presque à sa fin, juste avant les au revoir, on prendra encore un petit détour, un détour du mardi, désormais bien familier pour l'auditeur de l'autre radio, mais jamais tout à fait prévisible. Il s'agit bien sûr de la chronique de Donatien. Vous l'avez compris, c'est l'agité du local qui commence. Je suis Margot, je ne suis pas seule aujourd'hui. Clément rejoint l'agité du local pour plusieurs semaines. En stage, c'est une voix que vous entendrez, je vous la présente donc. Bonjour Clément, comment est-ce que tu vas?
3: Bonjour, ça va très bien, ravi d'être là pour la première de l'agité du local.
2: Eh bien, il fait chaud, on peut le dire, oui, dans le studio de l'autre radio, mais ça ne nous empêche pas d'honorer ce rendez-vous si précieux que l'on se donne chaque jour. Alors sans plus attendre, s'il vous plaît, passons à l'entretien du jour.
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2: Une ferme sans tracteur, est-ce encore possible aujourd'hui? La question peut sembler presque sortie d'un autre temps. Et pourtant, à la chapelle Auribou, la ferme de la Ruade en fait une réalité très concrète. 23 hectares en polyculture, élevage, des pommes de terre, du blé, du sarrasin, du tournesol, des animaux, des chevaux de trait et presque tous les travaux réalisés en traction animale. Mais la ferme de la Ruade, c'est pas seulement une ferme où l'on travaille autrement la terre, c'est aussi une ferme qui transforme ses produits, qui fabrique ses propres galettes, des crêpes, des chips, qui sort aussi des champs avec un food truck paysan et qui défend une certaine idée de l'agriculture plus autonome, plus locale, plus vivante. Alors dimanche 31 mai, la ferme ouvre ses portes au public pour la première fois, l'occasion de découvrir les lieux, de voir justement des démonstrations de traction animale, de goûter les produits de la ferme et de rencontrer celles et ceux qui vont vivre ce projet. Alors avec nous pour en parler aujourd'hui, j'ai le plaisir d'avoir Sixtine Duloup qui travaille sur la ferme, notamment sur la communication, la partie commercialisation, la transformation des pommes de terre en chips et puis sur les événements. Bonjour Sixtine, merci d'être avec nous aujourd'hui.
6: Bonjour Margot, merci.
2: Alors avant de parler de chevaux, de pommes de terre, de galettes et de portes ouvertes, c'est quoi la ferme de la Ruade? Qu'est-ce qu'on trouve quand on arrive à la Sanzeraie, à la chapelle Auribou?
6: Eh ben, on trouve une petite ferme déjà. Elle a sa particularité, c'est qu'elle est au fond d'un chemin creux. On en trouve très peu des chemins creux. Un chemin qui est aussi un chemin de randonnée sur le village. Et donc on peut frôler la ferme régulièrement. Et donc cette ferme, c'est une petite maison. Donc c'est une ferme Terre de Liens. C'est une association qui permet aux jeunes agriculteurs, aux petits agriculteurs, petits paysans, d'avoir des terres et de pas s'engager comme la grosse industrie qui est l'agriculture aujourd'hui. Et donc on y trouve pas mal d'animaux. On essaie d'être le plus polyvalent possible. Donc il y a les chevaux, il y a aussi des poulains parce qu'il y a aussi de l'élevage. Pour générer la suite dans cette ferme. Les chevaux, à un moment donné, pourront plus travailler. Donc, on prévoit déjà la suite avec des poulains qu'on éduque pour travailler. Là, aujourd'hui, il y a 3 chevaux de trait qui font les travaux du quotidien. Soit seul, soit en paire, soit même en trio. On a également des bovins, donc on fait des vaches allaitantes, c'est-à-dire qu'il y a des veaux sous les mères et qui permet aussi d'être dans les prairies. On a un verger qui est assez grand et quand on est arrivé ne produisait pas du tout. On comprenait pas pourquoi et en fait il manquait ce petit truc où en fait c'est assez particulier, mais le fait de mettre des bovins sous les poiriers, sous les pommiers a permis de faire éclore cette production. On a également du coup des porcs en plein air. C'est quelque chose qui se fait plus rarement aujourd'hui, hein, d'avoir des porcs en liberté dans des prairies. On en fait tous les ans. On augmente un petit peu tous les ans. C'est donc le GAEC de la ferme de la Ruade. Il est mené par Morgan Duloup et Émilie Avril, qui eux ont commencé, je crois que ça fait 6 ans, ça va faire presque 4 ans qu'ils sont arrivés à la Sancerre, donc à la Chapelle au Ribot. Et donc ils explorent différentes manières de revoir la paysannerie aujourd'hui, et plus en adéquation avec le monde qui nous entoure.
2: Justement, oui, c'est pas la ferme, c'est pas seulement produire des aliments, c'est aussi un projet avec des valeurs très affirmées. Qu'est-ce que vous vouliez défendre à Troyes en vous installant ici ?
6: Alors, moi, je suis que salariée auprès de la ferme. Donc, Morgane et Émilie, eux, ont vraiment tout créé. Et il y a vraiment, on peut lire sur nos étiquettes de chips, quand même, un peu de militantisme. Pour ce qu'on dit régulièrement, c'est reprendre la terre aux machines. On voit de plus en plus des machines énormes travailler la terre. Et c'est de plus en plus impressionnant. Et du coup, c'est de plus en plus grand, il faut toujours aller plus au-dessus et toujours augmenter la production, etc. Donc on a des prairies, des champs de culture qui sont énormes et j'ai l'impression que ça dépasse un peu tout le monde, tout ça. Et là, on est sur le contre-pied de tout ça pour montrer que c'est possible, en fait, de voir plus petit, que c'est possible d'en vivre, que c'est possible de produire des aliments de qualité et qui sans pesticides, etc. On en revient toujours au même, mais que tout ça est possible. Oui, il faut un peu d'huile de coude. Oui, je pense qu'il faut être passionné par tout ça, par l'agriculture, travailler avec les chevaux. C'est pas donné à tout le monde, évidemment. C'est pas ce qu'on demande à tous les agriculteurs, évidemment que non. Mais c'est la manière de montrer que autre chose est possible et que ça fonctionne.
2: C'est vraiment une manière de s'adapter à l'avenir et aux enjeux en fait qui arrivent. Ça change aussi le rapport au temps, au sol et au travail.
6: Ouais, exactement. On prend le temps de travailler le sol, de comprendre ce qui nous entoure, de travailler en respect aussi. Chaque territoire est différent, donc il a fallu aussi apprendre à travailler la terre de la Sancerre, et ouais, de la comprendre, d'être en adéquation, et on voit que ça fonctionne.
2: La ferme de la Ruade, on l'a un petit peu dit tout à l'heure, ce sont aussi des produits transformés. J'ai pu le dire, galettes de sarrasin, crêpes, chips, farine. Pourquoi c'était important de pas seulement cultiver, mais aussi transformer sur place? C'est intéressant.
6: Eh bien, c'est aussi la manière d'avoir un format économique qui fonctionne. Transformer les produits, c'est la meilleure des manières de la valoriser. C'est comme ça qu'on a décidé de le faire. On vend quand même nos produits aux particuliers ou aux maraîchers, par exemple, pour les pommes de terre. Mais on avait vraiment à cœur de les mettre en valeur d'une manière plus classique, et notamment la chips. C'est quelque chose qui est dans les placards de tout le monde. Et on voulait travailler un produit vraiment accessible à tous c'est pas un truc un peu exotique, c'est vraiment tout le monde mange des chips, quoi. Mmh. Et on voulait montrer que c'était possible de le faire d'une autre manière encore, et de valoriser nos produits. Donc on produit également le tournesol pour faire l'huile pour la cuisson des chips. Mmh. Et donc on cultive le blé, le sarrasin pour les crêpes et les galettes. Donc dans notre food truck, et de valoriser au maximum ce qu'on produit. Ouais.
2: Oui, justement, si on revient un peu sur le food truck paysan, c'est aussi peut-être une manière de faire ferme autrement aujourd'hui. Vous intervenez sur des événements?
6: Oui, c'est ça. Alors on est sur des événements, que ce soit privés comme publics. Dès qu'on nous appelle, on voit si ça peut fonctionner. Évidemment, on se déplace... quand il y a un minimum de personnes, c'est ça qui est pas forcément évident pour nous, parce que vu qu'on est également dans le travail de la ferme, on n'est pas 100% disponible que sur le food truck, donc on essaie de trouver un juste équilibre entre le travail à la ferme et les food trucks, surtout que c'est tous les deux sont en pleine saison, il y a toujours plus de travail dans les champs en été et toujours plus de travail dans le food truck. C'est aussi pour ça que moi je suis là, pour accompagner la ferme sur les moments un peu plus mouvementés. Et donc voilà, être proposé, ça permet aussi de communiquer avec les gens, de leur montrer comment on travaille. On a toujours des petites photos de comment on travaille pour que les gens comprennent bien comment les produits sont arrivés dans leur assiette et comment on fonctionne. Et ça étonne, et ça nous fait plaisir de pouvoir discuter. Morgane adore discuter de ses machines. Et du coup, donc là, sur la ferme ouverte de ce week-end, il y aura une exposition aussi de ces machines, des machines d'antan qui ont été retravaillées, ou même des machines d'aujourd'hui qui ont été au contraire retravaillées pour être utilisées avec les chevaux.
2: Justement, si on parle de cette ferme ouverte qui a lieu donc ce dimanche 31 mai, à quelle heure est-ce que vous donnez rendez-vous aux visiteurs, et comment ça se passe? Qu'est-ce qu'on peut découvrir si on vient pour la première fois à la ferme?
6: C'est toute la journée de 10h à 18h. Évidemment, il y aura le food truck le midi pour proposer les crêpes, les galettes, et puis il y aura également les crêpes sur la journée pour le goûter. Et donc, on fera la visite de la ferme. Il y aura des visites de tous ces hectares. On a une ferme magnifique avec plein de haies. Il y a eu des marques de remise en route, de construite, etc. C'est une magnifique ferme dans le bocage mayennais avec ses vallons, etc. C'est très beau. On aura également donc la petite exposition de machines, où Morgane pourra en parler pendant des heures. Et on fera des démonstrations avec les chevaux dans les champs pour vraiment faire des mises en situation, mais ils ne travailleront pas pour faire semblant. Hein. Il y a plein de travail actuellement dans les champs, et comme ça, les gens vont... Enfin, le public, ce sera sur toute la journée, il y aura des départs un petit peu tout le temps, et du coup, on pourra leur montrer réellement ce que c'est que la ferme de la Ruade. On nous a beaucoup, beaucoup demandé de voir en vrai. C'est pas toujours évident d'accueillir du monde en permanence, donc là, ce sera le moment idéal pour prendre du temps et de raconter un peu ce qui s'y passe.
2: Je pense à l'auditeur de l'autre radio qui nous écoute. Si jamais il ne peut pas se rendre donc à la ferme ouverte qui a lieu, je le rappelle, donc ce dimanche 31 mai dès 10h à la Sanzerie, à la Chapelle au Ribou, on peut aussi vous retrouver donc sur votre site internet, peut-être sur les réseaux sociaux également.
6: Oui, c'est ça. C'est tout nouveau de cette année. Il y a un site internet où il y a pas mal de belles photos et de vidéos. On adore faire des montages vidéo également. Et donc, il y a de belles vidéos à regarder via le site internet qui renvoie sur la page de YouTube où il y a pas mal de vidéos. Et on est également présent uniquement sur Facebook. Et on parle un petit peu de nos actualités aussi, quand il y a des ventes aussi, de porcs, c'est ici qu'on communique. Donc sur ces deux éléments, le site internet et notre Facebook.
2: Merci beaucoup, Sixtine. Donc, je le rappelle une dernière fois à l'auditeur de l'autre radio qui nous écoute. Le rendez-vous nous est donné donc le dimanche 31 mai de 10h à 18h à la Sanzerie, à la chapelle Auriboul, pour découvrir avec vous ce que signifie reprendre la terre aux machines. Merci beaucoup, Sixtine, de nous avoir accordé ce moment.
6: Merci beaucoup.
2: À bientôt.
6: À bientôt. Au revoir.
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2: Et c'est sur l'autre radio. 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Dans quelques instants, on se plonge dans un morceau de notre histoire locale, celle des Hauts d'Anjou. Mais avant ça, on se fait une pause musicale. Clément, tu nous as choisi un morceau.
3: Oui, j'ai choisi de vous faire découvrir Get Lost de Brickbot, un son que j'ai découvert il n'y a pas longtemps et sorti il y a plus de 10 ans.

0: Les 12 et 13 juin prochains, il faudra attendre que la nuit tombe du côté de Marigné, commune déléguée des Hauts d'Anjou, pour voir l'histoire se remettre en mouvement. Avec le spectacle Nocturne Chouan du Haut-Anjou, ce sont des pages d'histoire locale qui reprennent corps. La chouannerie, les affrontements entre Chouan et républicains à partir de 1793 et la figure de Joseph Juste Coquereau, chef Chouan lié à ce territoire. Mais ce spectacle, ce n'est pas seulement récit historique, c'est aussi une aventure de village avec près de 180 bénévoles, des décors, des costumes, des chevaux, de la musique, des jeux anciens, un repas et toute une soirée pensée pour faire entrer le public dans une autre époque. Alors pour en parler avec nous aujourd'hui, j'ai le plaisir de recevoir Chantal Poulican, présidente de l'association Les Amis de l'Histoire et du Patrimoine de Marigné, et Jean-Pierre Boisiot, vice-président de l'association. Merci à tous les deux d'avoir accepté mon invitation.
1: Bonjour.
0: Bonjour.
2: Merci.
0: Alors ensemble, on va aujourd'hui raconter peut-être comment on fait naître un tel spectacle, comment on rassemble tout un territoire autour de son histoire et ce qui attend les spectateurs cette année. Je le disais, donc le spectacle Chouan du Haut-Anjou, ce sera donc vendredi 12 et samedi 13 juin 2026 à Marigné, au Haut-Anjou. Pour commencer, est-ce que vous pouvez peut-être nous présenter le spectacle Chouan du Haut-Anjou? Qu'est-ce que le public va venir voir les 12 et 13 juin à Marigné?
1: Eh bien, on retrace une partie de notre histoire qui a eu lieu juste après la Révolution française, ce qu'on appelle la contre-révolution. Dans notre territoire, il y a eu ce qu'on appelle la chouannerie. Donc, si on resitue historiquement, au nord de la Loire, c'était les guerres de Vendée, les Vendéens, et non, au contraire, au sud de la Loire, c'était les Vendéens, et au nord de la Loire, c'était nous, les Chouans. Voilà. Et dans notre village à Marigné, on a eu un chef chouan qui s'appelait Joseph Juste Coquereau, et on retrace un peu son combat jusqu'à sa mort précoce, en 1795, il avait 27 ans.
2: C'est exact. Ça.
0: Et alors, comment est née l'idée de créer un spectacle nocturne, puisque c'est la particularité de votre événement également?
2: Alors, l'idée est venue en 2019. En réalité, notre petite association de patrimoine avait à l'époque réparé un pont qui datait de 1800 à peu près, et puis restauré une vieille fontaine qui servait à abreuver les chevaux sur un chemin important de l'époque, puisque c'était le chemin de Angers-Laval qui passait à Marigné. Et donc, fort de ce premier fait d'armes de restauration, on s'est dit qu'on allait faire une petite inauguration. De cette petite inauguration, nos idées ont fusé, chacun y allant de... surenchérissant et il faudrait sans doute un cheval, du coup il faudrait peut-être une carriole, et du coup si on faisait une petite scénographie, et de fil en aiguille on s'est retrouvé avec finalement 300 spectateurs sans aucune publicité, et puis un début de scénario. Et il faut dire que pour cela, parallèlement, nous avons découvert un travail d'un historien local, un prof d'histoire qui avait fait un mémoire sur la chouannerie dans nos villages locaux ici, et notamment du Bas-Maine également, c'est-à-dire à l'époque Sud-Mayenne, Sud-Sarthe et Nord-Maine-Loire. Et donc, fort de ces informations très précises, nous avons créé le premier jet du scénario de Chouan du Haut-Anjou. Voilà comment ça a débuté, un peu par accident en réalité. Et fort de l'intérêt de la première édition, on s'est dit, tiens, il y a quelque chose, il y a un intérêt. Intérêt pour le spectacle, intérêt pour le spectacle plein air, intérêt pour le spectacle historique. Et c'est la raison pour laquelle, les années d'après, on s'est dit, on trouve un site plus grand, on peut mettre plus de monde. Et on a la chance d'avoir une belle commune avec des sites assez sympathiques dans des vallées très boisées, avec une pente naturelle pour mettre les spectateurs. Et c'est comme ça que on se retrouve en 2026 avec notre quatrième édition, et où on compte aujourd'hui recevoir 1300 personnes par soirée. Alors on se limite à deux parce que nous ne sommes tous que des bénévoles et que nous avons aussi un peu de vie autour et un peu d'autres activités. Mais effectivement, c'est ça l'idée, c'est ça l'histoire, et c'est ça ce qu'ils vont découvrir tous les spectateurs qui, je n'en doute pas, vont se ruer sur le téléphone pour prendre et réserver les dernières places. Alors, il y en a encore, rassurez-vous, oui. Mais ça se remplit bien.
0: Ouais. On l'a dit, ce spectacle met en lumière tout particulièrement Joseph Juste Cocro, ce personnage-là. Et alors, le spectacle se joue presque sur les mêmes lieux où cette histoire s'est déroulée. Qu'est-ce que ça change pour vous aussi de raconter l'histoire ici sur ce territoire ?
1: Bah, en fait, notre présent, il est vraiment conditionné par notre histoire, ça moi j'en suis certaine. Hein. Et donc effectivement, pouvoir jouer là où se sont passés vraiment les événements, il y a quelque chose de fort qui se dégage de ça. Et c'est important pour nous de mettre en lumière cette période historique qui petit à petit va peut-être disparaître ou passer un petit peu dans l'oubli si on met pas ça en exergue en fait.
0: On le disait tout à l'heure, le projet rassemble près de 180 bénévoles. Qu'est-ce que cette aventure crée aussi entre les habitants au-delà du spectacle lui-même ?
1: Alors ça, c'est un super lien social, franchement. C'est une de nos grandes victoires, soit en fait, hein, de pouvoir fédérer autour d'un projet autant de personnes, mixité d'âge, de situation. Enfin, c'est vraiment extraordinaire, je trouve, franchement. Et il y a un tel regain d'énergie qui est développé par tout le monde. Là, c'est moi, en tant que présidente, ça m'impressionne et ça me fait vraiment plaisir, en fait. On pourrait pas faire quoi que ce soit sans toutes ces bonnes volontés. Et je pense que les gens ont besoin de faire ensemble, d'avoir un projet commun, franchement. Enfin, je ne sais pas ce que t'en penses, Jean-Pierre, mais vraiment, hein, vraiment. Moi, je vois à la fin du spectacle, et ça, je le dis souvent, quand tous les bénévoles, tous les figurants, toutes les personnes sont là, rassemblées, et quand je vois la tête des gens, des figurants, on voit sur leur visage, ils sont tellement fiers d'avoir réussi à faire ça. Et c'est vraiment une super récompense, en fait.
2: Moi, c'est effectivement une mixité sociale, une mixité géographique. On n'a pas que des comédiens et des figurants de mariniers, notre petit village, bien évidemment. Ça draine de plus en plus. Et chacun est le bienvenu. Tout celui qui a envie de faire partie de ce genre d'aventure, il est le bienvenu. Alors, ce sera pour 2028. Mixité d'âge, j'ai en mémoire, et je pense que je l'aurais toujours inscrit dans mon disque dur, c'est ce regard de ces jeunes enfants, notre premier spectacle le long du pont, là, on voit un brillant dans leurs yeux, on sent que ça va les marquer tout le reste de leur vie et c'est vraiment chouette. Ouais.
0: Pour cette édition 2026, vous avez fait appel à un metteur en scène professionnel, Jérôme Paya, qu'est-ce que son regard apporte au spectacle ?
1: On avait besoin d'avoir quelqu'un de professionnel, parce que nous, on n'était que des bénévoles. Jusque-là, on a fait avec nos moyens à nous. Mais c'est vrai que pour le jeu des acteurs, en l'occurrence, c'est phénoménal comment il les a fait évoluer, vraiment. Et puis aussi mettre plus d'émotions au niveau des scènes, plus de liens entre les scènes, revoir un peu tout ce qu'on appelle la mise en scène, en fait. Hein. Et ça a été un réel plus pour nous. Et cette année, et je trouve que c'est vraiment aussi quelque chose de super, il nous a composé nos chansons et nos musiques. Et alors ça, c'est, je trouve vraiment super. C'est vraiment un plus, ça.
2: En réalité, pour les gens qui sont déjà venus, ça vaut le coup de revenir. Voilà, pour cette raison-là, parce qu'effectivement, un professionnel a mis sa patte. Et aussi parce que les sessions d'avant, nous avions cette volonté d'être pédagogues et rigoureux historiquement.
1: Scolaire.
2: Et là, on s'est dit, bon, on a fait le tour de cette rigueur, de ce côté scolaire. Maintenant, il nous faut de l'émotion. Mmh. Et c'était l'homme qu'il nous fallait. Donc, effectivement, nous-mêmes, on se dit, waouh, pauvre simple bénévole que nous sommes, on arrive à faire des choses qu'on ignorait, avec parfois trois fois rien, une position, un regard, une intonation et ça change tout et ça nous met les poils comme on dit donc voilà, effectivement ça vaut le coup de revenir même si on est déjà venu parce qu'on regarde, c'est pas être le même spectacle, c'est pas du tout pris sous le même prisme.
0: Et avant même le début du spectacle, vous proposez donc un repas, des jeux anciens, des animations, des chevaux encore, une cracheuse de feu. L'idée, c'est de faire entrer le public progressivement dans une autre époque finalement.
1: Oui, tout à fait. On avait le sentiment qu'effectivement, une fois qu'on avait terminé le repas, attendre la tombée de la nuit, c'était un peu long quand même. Hein. On a beau dire, mais bon, La nuit tombe tard à l'époque. Donc, il fallait vraiment qu'on trouve quelque chose pour animer cet avant-spectacle, en fait. Donc, dans la partie haute, là où il y aura le repas, on va mettre des jeux anciens. On a d'ailleurs créé un jeu de loi XXL sur notre spectacle. Donc, c'est le seul au monde, hein, à mariner, celui-là. Donc, il se base sur l'évolution du spectacle, en fait. Tout le spectacle est reproduit dedans. On aura donc sur la scène proprement dit, en bas, il y aura donc du cracheur de feu, enfin, les chevaux. Ce sera tout le temps animé. Et c'était important de faire ça. Et on a autre chose qu'on doit préciser, c'est que par rapport à l'accueil des spectateurs, c'était un peu le point noir. Cette année, ils seront assis sur des bottes de paille. Donc, c'est bien de mentionner ça. Voilà.
0: Parmi ce que je trouvais aussi important d'aborder avec vous aujourd'hui, c'est que vous portez une attention particulière au réemploi, aux matériaux de récupération. Vous faites appel à des prestataires locaux. Il y a des toilettes sèches. C'est important pour vous aussi que ce soit cohérent avec l'environnement.
2: Oui, alors effectivement, faut bien préciser le contexte. Nous avons la salle de spectacle la plus haute du monde, puisque c'est en plein air, dans une vallée assez exceptionnelle. C'est très boisé, c'est très chouette. Donc, on n'a vraiment aucun réflexe, aucune volonté d'y mettre du béton, d'y mettre du plastique, d'y jeter du papier. Donc, forcément, ça va de soi. Tout suit pour respecter cet environnement assez exceptionnel que les gens vont découvrir avant que la nuit tombe. Et donc, oui, ça allait de soi. Ça allait de soi. Je voulais juste ajouter en plus de tout cela, on a un élément, en plus du décor hein, qu'on a fait et qu'on a complété cette année encore, pour surprendre, il y a un élément capital pour nous aider à nous projeter au 18e, c'est le cheval. C'est un spectacle équestre également. On a une vingtaine de chevaux de trait grâce à l'association Trait Course qui nous accompagne depuis le début et avec qui on travaille de plus en plus et de mieux en mieux. Et là, c'est un véritable plaisir de voir ce qu'on arrive à faire aujourd'hui. Et tout simplement pour préciser aussi que lorsque vous avez ces chevaux de trait au galop qui font trembler la terre en réalité, hein, que vous êtes spectateur sur votre botte de paille, les pieds dans la terre de Marigné et la tête dans les étoiles du Haut-Anjou, eh bien, je peux vous dire que effectivement, vous avez les poils, comme on dit. L'émotion est à son comble. Donc, c'était un spectacle équestre et encore merci à notre équipe de Trait Course.

0: enfin, en ligne, mais sur Eloasso, c'est 14 euros et gratuit, 12 ans inclus. D'accord? Le repas, c'est sur réservation aussi, 10 euros. Je précise qu'on a une vente de billets dans les Super U de Champigny et de Châteauneuf. Châteauneuf, le vendredi 29 de 15h à 18h, et Champigny, le dimanche matin, donc 31, de 9h30 à midi, pour ceux qui ne veulent pas aller sur Eloasso. Le repas à partir de 20h et le spectacle ben, lorsque la nuit tombe, donc pas avant 22h30, 22h45, hein, ouais, on
1: 45
0: va
1: ou
0: dire ça.
1: 23,
0: Ouais,
1: ouais.
0: oui, voilà.
2: Merci à tous les deux d'avoir passé ce moment avec nous. On peut aussi quand même préciser que les recettes servent aussi à entretenir, rénover, sauvegarder et promouvoir le patrimoine de Marigné. C'est important de le préciser.
0: Oui, tout à fait.
1: Absolument. Et il
0: C'est
1: s'agit
0: vrai.
1: de Marigné près de Dent,
0: Oui,
1: qui est à,
0: Maine-et-Loire.
1: voilà, dans
0: C'est bon, pas
1: Maine-et-Loire,
0: se
1: le Nord
0: tromper.
1: Maine-et-Loire. Voilà.
2: Risque d'avoir de mauvaises surprises sinon. Merci
1: Oui,
2: Chantal
1: oui,
2: et merci Jean-Pierre d'avoir été avec nous. Je le rappelle une dernière fois pour l'auditeur de l'autre radio qui nous écoute que le rendez-vous que vous nous donnez, c'est donc le 12 et le 13 juin prochain à Marigné, commune déléguée des Hauts-d'Anjou, pour le spectacle Chouans du Haut-Anjou. Merci à tous les deux d'être revenus dans la JT du local.
0: Merci
1: Merci,
0: Margot.
1: merci Margot.
2: À très bientôt.
0: Merci.
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2: Et maintenant, avant de se quitter, on va laisser l'émission prendre un dernier chemin, pas forcément le plus droit, pas forcément le plus attendu d'ailleurs, un chemin de mots, de voix, de récits. Le mardi, à cette heure-ci, c'est Donatien qui nous y emmène. Écoutez.
4: Ce n'est pas un poisson d'avril, mais une note du très sérieux service départemental d'incendie et de secours. Les pompiers doivent se raser la barbe et, pour des raisons de sécurité, garder les joues glabres. Les joues et le menton, poil au menton, comme dans la chanson, celle de l'homme de Croc, l'homme de mât, l'homme d'oignon. L'homme de Cro-Magnon Pompon, cet être bizarre venu de la préhistoire, proche parent de Laurent Houtan, debout sur ses pattes de derrière et vêtu d'un slip en peau de bison. Revenons à notre note de service et voici ce qu'on peut lire dans Ouest France sous la plume du journaliste Thibaut Graland. Adieu collier, bouc, rouflaquette et autres styles de barbe. Pour les seuses qui souffriraient de se voir privées de ce signe extérieur de virilité, la note de service précise « Les moustaches restent autorisées à condition qu'elles soient bien taillées. » Voici nos braves pompiers priés d'adopter donc le look de la moustache en petit guidon de vélo, porté par Jean-Claude Bouillon, interprétant le commissaire Valentin dans les Brigades du Tigre. Un problème de pilosité qui, pour une fois, accorde à la gente féminine le bénéfice d'une discrimination positive. Eh oui, car il y en a de plus en plus des pompières. Même si le mot est rare, tout comme plombière. Ce dernier, plombière, évoquant pour Donatien plutôt une crème glacée aux fruits confits, la glace préférée de Donatien, avec cette autre glace, l'omelette norvégienne, délicieuse quand elle est flambée. Au moment crucial de craquer l'allumette pour la flamber, cette omelette norvégienne, Donatien revoit l'image de son père, saisissant son téléphone en bakélite pour appeler les courageux pompiers. Pimpon, pimpon, on revient à notre sujet. Derrière l'apparente légèreté de cet article signé Thibaut Graland, se cache bien sûr la question très sérieuse de l'étanchéité du masque protégeant les soldats du feu des fumées toxiques. La sécurité et la santé restent prioritaires comme sont prioritaires ces camions rouges qui, depuis tant d'années, font rêver les enfants. Donatien se souvient de sa fierté enfant quand son père confectionnait les uniformes des sapeurs-pompiers de la ville d'Angers. Des uniformes sur mesure, qu'appréciaient les sapeurs, heureux du confort et de la qualité du tissu. Donatien n'avait pas encore de barbe, et le seul barbier qu'il connaissait, c'était celui qu'il allait voir au théâtre accompagné de ses parents, le barbier de Séville,

quand Figaro chantait sonnèrent aux croches endiablées. Charmant un public conquis du parterre au balcon et jusque dans la loge sur le côté d'où Donatien apercevait, mal dissimulé par le rideau, le pompier de service. Quant à savoir s'il portait la barbe, Donatien ne s'en souvient pas, mais lui revient en tête l'ouverture du barbier, chantée par Jacques Tritsch, Marcel Quinton, Pierre Jamais et Georges Thibault, quatre compagnons de route qui avaient pour nom de scène les quatre barbus.

0: C'était les quatre barbus, l'ouverture du barbier de Séville. La JT du local, c'est fini pour aujourd'hui. Merci aux voix qui ont participé à cette émission. Merci à Lenaïk Folzour qui signe la musique originale, qui habille si joliment ce rendez-vous quotidien. Merci aussi à toi, Clément, qui m'accompagne en studio.
1: Merci
0: à toi. De l'autre radio. Alors ça continue sur les ondes de l'autre radio, Clément.
1: Oui, si on regarde le programme de la soirée, elle commence à 19h, donc à partir de 19h, on retrouve l'émission O4Ring proposant une playlist ensoleillée, en collaboration avec Le Retour du Beau Temps, Gare aux Insolations, et à partir de 21h, Frères de Chaussures, notre hebdomadaire, réalisé par Fatshu, 100% rap français.
0: Moi, je vous dis à demain pour une nouvelle émission de l'Agité du local. On se demandera ensemble pourquoi une Pride compte aussi autant en Mayenne avec Thomas de la Gomme 53. D'ici là, ne devenez pas cynique trop tôt, attention. Et s'il vous plaît, encore et encore, faites-le bien.
2: Bon, ils en ont assez entendu, non ?
3: Oui, mais ils reviendront, je te parie.

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6: Bonjour à tous et bienvenue au catering. Alors, au menu aujourd'hui, nos dernières découvertes musicales. On n'oublie pas la seule règle à table, ne parlez que de morceaux d'albums ou autres supports sortis il y a moins d'un an. La seconde règle, tous les types de musique sont acceptés, sauf le reggae. Et la troisième règle, on ne met pas les coudes sur la table.
1: Con. Grosse caisse claire.
6: Et j'ai oublié évidemment la dernière règle qui est qu'il n'y a pas de règle.
7: Évidemment.
8: Ah,
6: voilà.
7: J'ai eu peur parce que ça... Enfin bref, ouais.
6: Ça t'a mis la pression.
7: Ouais.
8: À deux doigts, c'était chiant, presque.
7: À deux doigts, il y avait trop de règles.
9: Parce que tu présentes du reggae, du coup.
6: C'est ça.
7: Non, ouf.
8: Ça syncope quand même, ça syncope.
7: Non, si je présentais du reggae, waouh.
6: Impossible.
9: Ça peut arriver.
7: Oui, c'est vrai.
8: En vrai, cette règle, elle est...
9: Pourquoi ? On a déjà présenté du reggae.
6: Oui,
8: on a déjà
6: ouais. Moi. C'est le fun, c'est parce que je pense que c'est la première chose qui nous est sortie quand on a créé l'émission.
8: Oui,
9: oui c'est
8: mais
9: ça.
8: Oui. Parce qu'on n'aime pas le reggae.
6: Ouais, on est
8: de blanc.
9: C'est vrai.
7: Reggaeta de blanc.
8: Et en même temps.
6: J'ai pas dû présenter du Massive Assault System, moi, tout à l'heure.
9: Bon, allez.
6: Bon, vous les aurez reconnus, hein, y a Léo, Simon, Capucine et Anthony à la technique. Bonjour à tous, bonjour à tout le monde.
7: Salut.
8: Hello.
10: Salut tout le monde.
7: Ouais, je disais bonjour. Bonjour Steven.
9: Bonjour Steven.
6: Bonjour Steven. Dans
8: bisous
6: cœur.
8: Steven.
10: Ça va manquer de basse un peu dans cette émission.
6: Je vais essayer. On peut essayer tous.
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6: Et ça va être à toi, Anthony, de commencer pour une fois.
7: Waouh, la nouveauté,
6: ouais.
7: Et j'ai vraiment pas l'habitude, donc puis comme en fait, je pense que je vais faire l'introduction que tout le monde fait d'habitude. Bah, j'ai pas préparé ma chronique, donc du coup voilà. Donc bon bah, j'ai déjà une chanson quand même. J'ai déjà un artiste, tout ça. Ce que je vais vous faire découvrir, allez sans plus attendre, c'est Ezekiel Paillès. Yes, je pense que ça.
8: Même la prononciation, tu ne l'as pas bossé.
7: Non, je l'ai pas. je l'ai pas. Alors c'est pas un jeune artiste puisque du coup les premiers albums qu'il a sortis c'était en 2009, etc. Donc c'est pas non plus tout nouveau. Mais il sort un album qui n'est pas d'ailleurs encore sorti. Il sort le 12 juin. Voilà. Et donc si je vous le fais découvrir, si c'est passé à travers mes oreilles, c'est parce que je l'avais déjà découvert sur un autre album qui était Tout va bien. L'album s'appelait Tout va bien. Et en fait, moi, ce que je trouve vraiment chouette, c'est vraiment le côté... j'aime bien un peu quand même la musique brésilienne. Je vais pas cacher. voilà. Hein. Bon, c'est pas du reggae. Mais voilà. Et c'est... En tout cas, c'est de l'électro qui s'inspire beaucoup, je dirais, de bossa et de choses comme ça. Bah là, du coup, bingo, dans le nouvel album qui sort, il prend plein de rythmes et d'air traditionnels brésiliens qu'il remet un petit peu à sa sauce.
8: Okay.
7: Voilà, avec et où il réécrit les paroles en français dessus. Donc la chanson que je vais vous présenter, le single, ça s'appelle Pas de temps de chichi pompon.
8: Très bien.
12: Ça allait juste super bien jusque là.
7: Voilà. Voilà. Donc enfin il y a un autre single qui est sorti qui est là où tu veux que j'ai hésité entre les deux.
8: Okay.
7: Voilà, qui est plutôt nap électro mais qui reprend un rythme samba assez connu. Et là on est vraiment sur de la bossa. Je dirais même presque un petit peu. Allez, je vais sortir la référence Mathieu Bogart. Enfin en tout cas dans la façon de chanter et dans le truc très minimaliste. Voilà, je sais pas trop quoi dire d'autre à part ça, sinon que ben on va l'écouter et puis vous me direz ce que vous allez en penser.
8: Allez.

0: Chiquicha, voilà. Ça me donnait trop envie de faire ça. Ouais. Bah du coup, été quoi. Mmh. Été, on est bien. Voilà, le soleil arrive et ce petit rythme très bah bossa quoi en fait.
1: Ça pour aller au matin
0: on
1: au boulot.
0: On est tranquille quoi.
2: Ouais,
0: c'est
2: bah ça. Ça donne envie d'aller au boulot.
0: Le gros smile. Voilà.
3: Grave.
0: Et donc du coup, voilà. En fait, Léo, tu disais que en fait, tu t'es aperçu que bah, tu le connaissais en fait.
2: Bah, je connaissais parce que je connais qu'un morceau de lui, Éternalité, okay. Mais que j'adore. Voilà. Mais je suis jamais allé plus loin parce que je pensais qu'il avait rien fait d'autre. Bah, du coup, je vais aller voir autre chose.
3: Mais grave, j'ai trouvé ça trop bien aussi.
1: Ouais.
3: Ça donne le smile.
2: Ça donne le smile, c'est cool.
3: On est bien.
0: Voilà. Puis comme ce qu'on se disait un petit peu. Hors antenne, hors antenne. Ça sent quand même la. Alors, je pense qu'il doit écrire pour beaucoup d'autres. Alors, c'est pas forcément précisé. J'ai pas les infos, mais quelqu'un qui fait de la musique depuis si longtemps et qui en fait sort que quelques albums de temps en temps. Voilà, ce qu'on dit, c'est qu'il a fait des musiques de films, des musiques de pub et des choses comme ça. Donc voilà, c'est un petit peu.
2: Peut-être ça pour le plaisir.
0: Exactement. Postier, hein. C'est ça.
2: Peut-être,
0: mais bon, pour avoir fait des études au conservatoire et des choses comme ça, je suis
1: ouais.
0: Des
1: BO, oui.
0: Donc voilà, Ezekiel Payès, et donc il y a des petits singles qui sortiront un petit peu tout le temps jusqu'au 12 juin.
3: Trop voilà. Bien,
2: super.
3: Trop bien. Merci pour cette belle découverte.
1: Pile poil pour l'été, la bonne affaire.
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1: Et ça va être à Capucine de nous faire découvrir son artiste.
6: Alors, dans la même lignée que le mois dernier, je veux de l'été et musique qui vont avec. Donc, merci Anthony, ça a un peu lancé l'idée. Je suis donc tout naturellement tombée dans le piège grand ouvert de Naïka, cette nouvelle pop star en puissance. Chanteuse franco-haïtienne que vous avez peut-être aussi découvert avec son morceau One Track Mind, qui a bien tourné sur les réseaux sociaux, avec son couplet incroyable en créole, ou avec son morceau Matador et ses paroles engagées. Et donc pour aller un peu plus loin que ces deux morceaux que je vous recommande quand même d'aller écouter, je vais vous faire écoutez le morceau What a Day, issu du même album intitulé Ecclesia, sorti en février dernier. Morceau que j'apprécie bien pour sa rythmique, l'ambiance globale, mais dont les paroles m'ont aussi tout de suite capté. Elle y évoque cette dichotomie qu'on ressent bien tous en ce moment, continuer à vivre notre quotidien avec toute l'actualité qui nous entoure. Comment le monde continue de tourner avec le racisme ambiant, la colonisation diverse et les génocides en cours. Malgré cette thématique hyper fun, mais bien réaliste malheureusement, je vous laisse profiter de ce morceau, What a Day, de Naïka.

0: Et donc voilà, c'était What a Day de Naïka. Voilà. Moi, je connaissais depuis quelques temps, peut-être un an, on va dire, où je voyais vite fait passer des petits singles par-ci par-là. Et donc là, l'album qui est sorti en février et qui est vraiment cool, qui est très festif, mais avec des morceaux plus ou moins intéressants en fonction de ce qu'on aime. Mais voilà. Je trouvais que ce morceau-là était cool et ouais, les paroles sont vraiment percutantes.
1: Oh yeah.
2: What a day.
3: Un peu
0: what
3: court.
0: What a day. Ah oui, on n'est pas sur des...
3: Un peu court, je trouve.
0: Je crois que l'album fait 40 minutes.
4: On est sur du format radio.
0: Ouais. Et puis oui, l'album...
3: Minutes, 13,
0: ah, voilà.
3: 13 titres.
0: 13 titres, 36 minutes. On est sur des... Voilà.
4: Pim. Alors ça change de sujet, mais moi j'ai trouvé ça super. Mais j'ai vu là un groupe de black metal qui ont fait un 12 titres, 10 minutes.
0: Allez.
4: Voilà. Voilà, c'est pour dire que finalement, en fait...
1: C'est possible.
0: J'ai des copains, c'était... Ouais.
4: Voilà.
0: Ah ouais, c'est pas mal.
4: Moment culture.
1: Record à battre.
5: Attends, 12 titres, 10
0: minutes.
5: Attends,
0: j'ai des copains,
3: mais il y a des interludes.
4: Oh, peut-être, ouais.
3: Rassure-moi.
1: Et deux chansons cachées.
3: Mais pour revenir, c'était très... Il y avait un petit côté IBI, les chœurs, ça marche bien et tout. J'ai trouvé ça très chouette.
4: Très, très summer.
3: Ouais. Mmh.
0: Ah bah, tout l'album,
4: très cocktail.
0: Très
4: cocktail. J'ai envie de boire des cocktails sur une terrasse. Là.
0: Terrasse, cocktail, coucher de soleil, la plage quoi. Ouais.
1: Énorme. Ouais, pas au volant d'une Renault Modus
0: sur la route des vacances. Ou d'une Peugeot.
3: La moitié ouverte parce qu'elles sont bloquées.
4: Mais d'habitude, c'est moi qui dis ça là.
1: en direction de Coco Plage.
0: Ça marche.
1: Ouais, non, en tout cas, très taillé, très sonore, enfin pour être. Pour marcher quoi.
0: Ouais,
1: pour
0: c'est
1: être
0: de la
1: public,
0: pop, c'est
1: pop,
0: grand public et tout. Ouais, ouais.
4: Mais carrément, ça marche super.
1: Ouais. Ouais.
0: Ouais.
1: Ouais.
0: Et c'est pour ça
4: on aime la pop aussi.
0: Ouais, ah bah, moi je défends complètement la pop et c'est pour ça que je trouve le truc cool des paroles qui vont un peu plus loin que juste je tombais amoureuse hier. Tu vois, genre, là c'est bien, là ça parle, ça parle génocide en Palestine et violence conjugale dans un autre morceau. Donc voilà, ça va un peu plus loin. C'est cool. Ouais.
1: Oh, et.
4: Comme quoi la pop peut être politique aussi.
0: What the ouais.
3: La pop-litique.
4: La pop-litique.
0: Oh, la pop-litique.
3: Merci Capucine pour cette découverte de Naïka.
6: C'est pas du rock, ça. C'est pas ça, le rock. Ces amuse-bouches m'ont mis en appétit.
3: Et donc, c'est à moi. Moi.
1: Lui.
3: Moi, qui n'aime pas trop les chansons calmes. On a pu en débattre il y a quelques temps, quelques émissions.
5: Ah.
3: Et bien, je viens d'être séduit par la dernière chanson de Zinée, donc une jeune rappeuse toulousaine au timbre sensible, feutré, je dirais même, au bord de la rupture. Mais voilà, donc Zinée, je connais une artiste que je connaissais déjà, que j'ai déjà vu en concert et que j'apprécie beaucoup. Mais là, je dois dire que cette dernière chanson, je sais pas, elle m'a un peu. Autant il y en a qui sont déjà partis vers l'été, autant moi je suis encore un peu resté dans l'hiver. Enfin, ou dans le printemps, un peu bresson des fois. Voilà. Donc j'apprécie beaucoup aussi les compositions qui accompagnent ces textes, parce que c'est du rap, même si elle-même dit qu'elle a mis du temps à se définir comme rappeuse. Mais ces compositions sont, je sais pas, sont recherchées. Il y a un petit truc en plus. et notamment sur son dernier EP, où elle est accompagnée de Chilly Gonzalez, qui est un... pianiste, multi-instrumentiste, compositeur qui fait un peu de tout. un petit foufou, alors, oui, qui fait des chansons très, très cocasses. Et qu'on voit de plus en plus avec des rappeurs, notamment. Donc voilà, au niveau des textes, comme beaucoup d'artistes et de rappeurs, notamment, Zinée, elle parle de sa vie. Et sa vie est un peu tumultueuse, notamment parce qu'elle a une maladie. Mais une maladie qui touche beaucoup de monde et beaucoup de femmes, qui s'appelle l'endométriose. Et elle a une endométriose sévère, en fait, qui a aussi beaucoup impacté son parcours artistique, donc par les textes, mais aussi par le fait de tout simplement pas pouvoir monter sur scène, parce qu'elle était trop malade, et ça l'a beaucoup affectée. Donc voilà, elle en parle dans ses textes, et elle est... Bon, là, ça va de mieux en mieux, on va dire qu'elle a été en errance médicale pendant très longtemps. Donc, ses textes parlent aussi de ça. C'est un combat. Et en fait, elle s'est aussi politisée avec la maladie. Donc, c'est un combat qu'elle essaye de mener de plus en plus. Bon, elle a évidemment vécu du harcèlement de l'extrême droite qui va avec. Mais voilà, c'est aussi quelque chose qui est touchant chez elle et qu'il faut que je soutienne de tout mon cœur. Voilà, donc je vous emmène dans les abysses avec Zinée et Augustin Charnay.

0: Voilà.
1: Je sais pas trop comment enchaîner. Moi, la dernière phrase qu'elle vient de dire, je trouve que c'est une jolie phrase. Voilà, dans le fait, les abysses, c'est pas les monstres qui sont les plus dangereux, mais tout le poids qu'il y a au-dessus ou que tu traînes.
2: Ouais, c'est feel good, hein.
1: Ouais. Mmh. On fait descendre la température.
3: Ah bah là, ouais, dans les abysses, il fait très très très froid.
1: Ouais.
3: Mais très beau.
4: Mais trop bien, ouais.
3: Ça te ressemble
4: Elle
3: pas, mais très
4: forte.
3: Beau.
4: Oui.
2: Mais qui es-tu?
1: Je suis éclectique.
4: Si on connaît ses autres projets, enfin, ses autres EP, c'est quand même plus rap. Même là, en fait, elle rappe pas, elle chante et tout. Donc elle a une super voix chantée. Connaissant bien le projet, quand même. Mais ouais, l'album qu'elle a sorti, là, est vraiment cool. Vraiment beaucoup dans cette ambiance-là, globalement. Mais c'est trop bien ce qu'elle fait. Tout ce qu'elle fait, c'est trop bien.
3: On va l'écouter, hein.
5: Ouais, je suis encore un peu sur le cul. Enfin, ouais. Mais c'est cool.
4: Oui, ça met un peu dans une bulle, ouais.
5: Ouais. Surtout encore que ce soit toi qui le présente. Enfin, vraiment, je.
1: Oui.
5: Mais comme quoi, les stéréotypes, tout ça, les clichés, voilà. Hein. Après, merci, Coco. Enfin,
2: elle a fait un feat avec Kabajiji, quelque chose.
5: Elle a fait un truc, non?
1: Alors, et figure-toi quand même que.
4: Je me suis dit, il l'a pas dit. Mais vas-y, dis-le.
1: Je présente ça aujourd'hui.
2: Je tends le bâton.
1: Jean-Jas a sorti des sons il y a une semaine.
3: Oui, oui.
2: C'est vrai.
1: Et qui sort un album au 22
3: mai. Bientôt.
4: Mais par exemple, quand tu dis que Chilly Gonzalez a fait là récemment des morceaux avec d'autres rappeurs, bah t'as pas dit que c'était avec Kabajiji par exemple. Donc là, je suis surprise. Je le dis.
1: Jean-Jas qui vient de se raser la tête d'ailleurs.
4: Ouais. Je pense qu'il copie sur quelqu'un.
3: Ça, ouais.
1: Bref. Mais ouais, Ziné, ouais. Je vous invite vraiment à l'écouter. Ça change. Enfin, de mon point de vue, ça change.
3: Oui.
4: Oui. Oui, oui,
3: oui, oui. Quand t'écoutes tout le temps Kabaï, ça change.
5: Mais en tout cas, ouais, chouette, merci.
1: Et vous, c'est quoi votre maladie préférée?
4: Ouais. La peste ou le choléra?
5: C'est vrai que le sujet.
4: Nouveau débat de merde.
5: Assez marquant.
1: Ouais. Donc c'était Ziné avec donc Augustin. Oh, j'ai plus son prénom. Augustin Charnet, c'est le pianiste qui est aussi compositeur pour différents artistes. Alors, pour twister un peu cette émission, on n'a pas de sujet d'actu. Enfin, si on avait bien des idées de sujet d'actu et tout, notamment l'Eurovision, boycott, mais on avait plutôt un petit débat ou un sujet de discussion à avoir entre nous et que vous pouvez aussi faire chez vous dans votre voiture avec vos amis. C'est quel groupe vous iriez voir en petite salle, mais pas en Zénith? Alors, on peut définir les termes.
5: Mais les termes.
4: Le point de départ, je réécoutais Parcells, groupe que j'ai déjà vu en concert deux fois, ça va. Enfin, un groupe que t'aimes bien, ça va, c'est plutôt cool dans des petites salles. Et là, maintenant, j'écoute pas mal leur dernier album que j'aime bien. Et en parlant avec Quentin, je dis ça serait un groupe, je paierais pas 80 balles pour les voir à l'Accor Arena, ou je sais pas où ils passent à Paris, tu vois, ou Willow of Green, tu vois.
3: Ah oui, oui.
4: Même si festival c'est différent parce que tu vas voir plein d'autres groupes. Plus pour ça l'exemple de salle, je paierais pas 80 balles pour voir que eux à la Défense. Mais par contre si jamais
3: 55.
4: Franchement même 50 ça me fait chier maintenant.
1: En fait c'est le problème c'est Paris parce que moi à 50 balles.
5: Pardon excuse-moi Capuche c'était cool.
4: Ouais, je crois que 50 c'est encore ma limite. Hein. C'est con parce que maintenant c'est très court en 50 euros pour un groupe mais. Mais par contre, ils passent à une heure de chez moi dans une petite salle, une petite smack sympa. J'y vais. Voilà.
1: Ouais, en fait, l'idée, c'est
4: le débat est parti de là.
1: C'est petite salle, on s'est dit, c'est 1000 places en province.
4: Ouais.
1: Ouais, pas d'accord.
3: Ce qui est déjà.
4: C'est
3: pas beaucoup de salles de 1000 places en province.
1: Ouais, non, mais c'est histoire d'avoir un ordre d'idée pour que les gens puissent jouer chez eux.
4: Ça peut être Paris, petite salle, parce qu'il y a des petites salles à Paris.
1: Oui, ça peut être Paris, petite salle.
4: Il y a des groupes inter que tu vois que à Paris.
3: C'est ça.
1: Ouais, mais c'est juste qu'on parlait de l'Olympia, par exemple, avec Léo.
4: L'Olympia 2000. C'est un bon exemple, ouais.
3: Mais parce que moi, je suis allé voir Phoenix là-bas.
4: Ouf de les voir.
3: Ouf de les voir là-bas. Ouais. Mais pareil, c'est un peu la même idée. Boycott, c'est Bolloré.
4: Oui, oui. Mais en exemple de taille de salle et de. La salle, elle est cool.
1: Ouais. Moi, par exemple, c'était Jungle. Jungle que j'ai. Un groupe que j'aime bien, mais je pense qu'il y a beaucoup de gens qui aiment bien parce que c'est quand même très sympa. Un concert, c'est que des hits.
3: Ça change.
1: Mais je dirais pas les voir en Zénith ou à Bercy, mais par contre. Tu vois, pour le coup, je pourrais foutre 50 balles pour aller les voir dans une petite salle, tu vois.
4: Ouais.
5: Oui.
4: Oui, je comprends. Ouais, là, je dis oui. Parce que je les ai jamais vus. Voilà.
1: Ah non, oui.
3: Jungle
1: non, on sait.
4: Ouais.
1: D'ailleurs, j'avais envoyé.
4: Ils sont déjà passés en Mayenne.
3: Oui.
4: Mais Je sais pas où j'étais, pas là, pas là, pas coup, là, ouais. En train de manger, je sais pas, voir autre chose. Il y avait peut-être un autre groupe super en face.
3: Exactement, sûrement.
2: Moi j'ai un exemple qui contredit un peu, j'ai toujours dit ça avec The XX, que j'ai vraiment, qui est toujours dans mes groupes préf, et que j'ai toujours voulu voir en petite salle, et en me disant, c'est pas un truc que t'as envie de voir avec plein de gens, je sais pas, c'est tellement les albums intimistes que t'écoutes au casque, qui laissent beaucoup de silence, qui, je sais pas, c'est le genre de groupe que t'as envie d'écouter avec des bonnes conditions, et pas et j'ai eu la chance de les voir à Rock en Seine. Et ça contredit tout ce que je...
4: Oui, parce que les gens étaient...
2: C'était incroyable.
4: Les gens étaient... devaient être trop chauds. Ouais. Enfin,
2: et c'était en clôture, donc des gens à Rock en Seine, donc des gens pas sous, mais des... beaucoup de monde, beaucoup d'attentes.
4: L'énergie.
2: Vraiment un grand messe, quoi. Une grande messe. Et tu vois, je pensais vraiment que c'était le genre de groupe que je voulais voir en petit comité. Et ça a un peu contredit ça, quoi. Algie, pareil aussi.
4: Ah ouais.
2: Moi, c'est le genre de truc que j'avais envie de voir en petit. Et je les ai vus aux élites de Nantes, et c'était incroyable aussi. Donc parfois tu peux être
1: surpris. Ouais, mais il y a le truc où c'est des trucs que tu kiffes.
4: Oui,
1: moi il y a un peu ce truc de.
3: Et c'est un groupe que tu kiffes pas forcément.
1: Ouais.
3: Enfin, que.
1: Ça ferait plaisir de les voir,
3: oui.
1: Mais pas. Enfin, tu vois.
3: Parce que toi, moi pour le coup, un truc que je kiffe. Enfin, moyennement. En tout cas, je serais content de voir. En fait, moi, je m'en fous de le voir en grand ou en festival, par exemple. Parce que du coup, je suis content de le voir.
1: Ouais.
3: Genre,
1: pourquoi
3: d'ailleurs je vais à Will of Green cette année ? Il y a plein de groupes que je veux voir parce que c'est des albums que j'ai quand même vachement écoutés cette année ou l'année dernière. Mais bon, voilà, toi, c'est pas. Je vais pas mettre justement.
1: Que pour un, quoi.
3: Ouais, que pour un. Je sais que je suis content de tous les voir, quoi.
4: Festival, ouais.
3: C'est ça. Et là, on réinvente pas le truc. Et en dehors, moi, le truc que je voudrais revoir en petit salle, parce que je l'ai vu, je pense, je sais pas combien de fois déjà, mais Bon Iver, quoi. Je l'ai vu à Playel, je l'ai vu à Will of Green, je l'ai vu à la Villette. Où est-ce que je l'ai vu d'autres ? Je l'ai vu 3-4 fois, je crois, 4-5 fois. Et à chaque fois, c'était trop bien. À chaque fois, en festival, en salle, c'est tout le temps trop bien. Et je sais pas si ce serait mieux, par exemple, à l'Antipode ou... Je sais pas, en fait, le fait qu'il y ait 600 personnes ou 2000, je sais pas si ça change vraiment. En fait, c'est le voir devant 40 000, en effet, là, c'est pas la même.
4: Ouais, oui, c'est vraiment
3: en fait,
4: la grosse marge.
3: 600
4: quoi.
3: Ou 2000, c'est pas la différence, moi, je trouve.
4: Ouais. Je suis d'accord. Ouais,
1: ouais, mais 2000 ou 40 000.
3: Ah oui, là, c'est pas la même. Ouais. Et là, oui, en effet.
4: Et moi, il y avait, là, en y repensant.
1: Oui,
4: oh, vas-y.
1: Moi, mais toi, par exemple, Angèle.
3: Ouais.
1: Il y avait une année à Angers, bref, elle passait à l'Arena de Trélazé et au Chabada.
3: Et l'année d'avant, elle jouait dans un bar au Bar en France ? C'est pas ça ?
1: Non, mais genre, du coup, je suis allé la voir au Chabada, mais je serais jamais allé la voir à l'Arena de Trélazé.
3: Ah oui.
1: Parce que c'est sympa.
3: Mais c'est pas le même public aussi.
1: Ouais, bah, elle a pris les conditions, frère. Non, mais enfin, tu vois, c'est sympa, c'est chouette. Et au Chabada, c'était sympa. Mais je pense qu'à l'Arena ça m'aurait pas plu, quoi. Je sais pas. Les rappeurs par exemple, c'est beaucoup. Enfin,
4: oui, on a parlé de ça aussi.
1: Damso, j'aimerais bien le voir.
3: Ouais.
1: Mais frère, Damso à la Défense. Ah. Mais Damso à l'Antipode, tu vois.
3: Ouais, c'est
4: faut rêver, hein. C'est un débat ou faut rêver.
1: C'est pas forcément plus plausible, hein, mais c'est.
4: C'est jamais plausible.
1: Oui.
4: Mais c'est dans l'idée,
3: oui.
4: Ça.
3: Ah, mais et en même temps, tu vois.
1: Il y a beaucoup de rap. En fait, le rap, c'est. Je sais pas, un truc plus de proximité, un peu plus intimiste.
3: Ouais. Et pour autant, j'ai plus le nom. Parce que c'était à Dour. C'est un concert qui m'a marqué. C'est un concert qui m'a marqué. Et je me souviens juste pas de son blaze au type. Parce qu'il a pas fait de truc depuis. Et c'était du rap. Et c'était Dour. C'était sur la scène. Je sais plus comment elle s'appelait à l'époque. La same de la petite prairie. Là, l'autre, en gros, c'était deux tentes. Sur parquet, je sais pas pourquoi ils font des trucs sur parquet là-bas.
2: La petite scène de Dour, 45 000 personnes.
3: Non mais c'est ça, et je pense que c'est, tu joues devant 10 000, en effet le music hall arène, quoi. Tu joues devant 10 000 personnes, et moi j'étais tout au bout avec un Australien à boire des canettes de Jack Daniels, parce que c'est la Belgique, ils vendent de tout. Et en fait j'avais l'impression d'être au premier rang parce que le parquet. Et le concert était ouf, et j'étais derrière à danser, et avec le parquet, t'avais l'impression d'être devant. Enfin, il y a tout un truc. Et du coup, là, c'est 10 000 personnes qui sont dans le même truc, et j'avais pas l'impression d'être dans un truc immense. Enfin, il y a tout ce truc là aussi. Je pense que toi, il y a autant la proximité que les conditions générales du bâti ou du non bâti.
1: Du bâti. Ouais.
4: La tente.
1: Oh, on doit l'architecture du.
4: Bah, non, mais oui.
3: Bah ouais, mais en même temps, c'est tout ça.
4: De...
3: Fait le...
4: Ouais,
3: bah,
4: un zénith, oui.
3: Alors que ça aurait été ouais, un zénith en béton ou vieille charrue sur un terrain en terre, bah, c'est pas pareil. Parce que t'as pas ce truc flottant où t'as 10 000 personnes là d'un coup qui sautent et du coup t'as une espèce d'énergie commune qui est quand même ouf, quoi. Et j'ai jamais revécu ça ailleurs en festival.
1: Oh, je pense à un truc. Alors vous allez peut-être vous moquer, mais.
4: Allez.
5: C'est pas d'autre genre. Ça, c'est pas possible.
3: J'ai juste dit bâti, vous avez ri, quoi.
1: Non, mais un truc en. Bon, c'est pas.
4: Enfin, allez, assume.
1: Vas-y. Avec Capucine, en plus, je la mets dans la sauce. On est allé à un festoche qui s'appelle On lâche rien sauf les chiens.
3: Super.
4: Bah oui.
1: Qui est un tout petit festoche. C'est ouais. Super. Oui. Mais il y a un artiste qu'on a vu là-bas, qu'on a revu après. Et en fait, il y avait le côté découverte.
4: Pour le côté contexte qui fait que c'était super.
1: Ouais.
4: Ouais, je suis d'accord, vas-y.
1: C'était Pierre Demar.
4: Ouais.
3: Ok.
4: Que je n'aime pas du tout
3: oui.
4: à écouter comme ça.
1: Mais là, on était quoi ? On était.
4: Bah, c'est un micro-festival. Enfin, ouais, on est à la limite du micro-festival. Enfin, c'est
1: 300
4: petit,
1: PO,
4: quoi.
1: Même pas 200
3: ouais.
1: PO.
3: Ah ouais.
1: Et il y avait une super ambiance, quoi. Et après, il est repassé au 6 par 4.
3: Chiant.
1: Bah, moins bien.
4: Et ce qui est ouf, c'est que dans. Alors, peut-être moins maintenant. Mais dans les interviews qu'on suivit cette année-là, où il a eu un peu l'explosion médiatique, il cite ce festival et ce concert-là comme un de ses meilleurs concerts de sa tournée. Donc c'est qu'il s'est passé un truc aussi dans l'accueil aussi qu'il a dû avoir, tu vois, backstage.
5: C'est la magie du spectacle vivant.
4: Mais ouais. Et aussi, que c'était trop bien, ils étaient trop chauds. Enfin, ses musiciens et lui étaient trop chauds. Le public était trop chaud.
1: Ouais, il a un truc, quoi.
4: Oui, il est quand même charismatique.
1: Scène, il est à l'aise.
3: Il a un truc, quand même.
1: Ça, on peut
4: et c'était la surprise. Enfin, on n'allait pas du tout voir lui. On s'était dit, oh, bah, on ira bouffer à ce moment-là. Bah, en fait, c'était super.
3: Ouais, mais c'est en effet peut-être le truc de communion de pas beaucoup.
4: Qui est important.
1: Ouais.
3: Et, mais ça, je pense que c'est le plus lié au cadre.
4: Lieu,
3: enfin, au cadre
4: je pense.
3: De, en fait, quand tu es dans un petit lieu, bah, souvent, ça va être des gens soit que tu connais. Enfin, il y a tout un truc de proximité, de communauté qui fait que tu vis un moment ensemble.
4: Ouais, carrément.
3: Et, dans un même... Et en même temps, je vais utiliser.
4: Le vivre ensemble, ça te fait rire.
5: Non, si, puis en même temps, j'étais en train de penser, c'est soit ça, soit tout le monde est en train de discuter à côté.
3: Mais en fait, c'est ça.
5: Puis il y en a deux qui sont dedans. Et
1: mais
5: puis
1: ça, c'est pile ou face.
3: Ça, c'est que le moment, et ça, c'est vraiment l'interaction avec l'artiste aussi. C'est justement toute la magie du spectacle vivant. Et mais en même temps, j'allais dire ça, et moi j'ai vécu ça avec Phoenix encore une fois, mais pas à l'Olympia, à la Route du Rock. Ou Phoenix 2018, Route du Rock, je pense qu'on est pareil, on est 10 000. Et en fait, genre, j'avais commencé le concert tout au bout pour le finir aux 3 premiers rangs, et t'as 10 000 personnes qui juste sont folles, quoi. Et le concert était fou, et t'avais 10 000 personnes qui chantaient Listomania, quoi. Enfin, à un moment, c'est quand même... Parce que c'est aussi la route du rock. C'est parce que
4: le
3: c'est Phoenix, la route du rock.
4: Ouais.
3: Voilà, tout le monde, en fait, c'est la vibe de tout
1: la
3: le
1: communion,
3: monde.
1: Ouais.
3: La communion qui fait ça.
2: Et ça, je pense que tu peux l'avoir, quel que soit le nombre de personnes dans le public. Il y a des exemples à 50 personnes, 200, comme vous disiez, qui prennent, et des fois, à 20 000, tu te fais yesh.
3: Ouais.
2: Et inversement. Et
1: Ziné aussi, Spar 4.
2: Et des fois, c'est juste...
1: Sacré communion.
2: Ouais. Et des fois, c'est juste la magie de l'artiste qui est dans un bon jour, le public qui est là.
4: Aussi,
2: Des fois, ça prend pas sans que
4: sans qu'il y ait de raison.
2: Quoi. Mais quand ça arrive, qu'est-ce que c'est bien.
3: Qu'est-ce que c'est bien. Donc ça ne tient pas que voir des artistes qu'on aime dans des petites salles ou dans des petits... Même si c'est mieux.
4: Et qu'il faut.
1: Bah, qu'il faut.
4: C'est plus que le lieu ou que la taille du public. Ouais.
2: Et ce qui est important, c'est d'écouter les albums en entier. Quoi.
4: Toujours ça bouge pas.
1: Et d'aller en festival.
3: Et d'aller en festival et en concert. Et pas que à Paris.
4: Ouais.
2: Bien sûr.
1: Bon voilà, petit débat. J'espère que ça vous a plu.
3: Ouais, c'était bien, ça change.
1: Tout à fait.
2: C'était énorme.
0: Je vais toucher l'anti-accord absolu. Vous entendez ? Absolu ! La musique des sphères. Mais qu'est-ce que j'essaie de vous faire comprendre, homme singe ?
1: Et ça va être à Léo de nous faire découvrir son artiste. Alors là, attention, attention, attention, préparez, écartez les enfants.
3: J'adore.
1: C'est du lourd.
3: Personne n'est prêt pour ce qui va se passer, sauf moi, et moi j'adore ça. Ah là là, bon, en ce moment de course entre événements, réouverture de lieux estivales et saison des festivals, j'avoue, je me suis pas beaucoup mis sur les dernières sorties musicales d'ici comme d'ailleurs. Mais depuis quelques temps maintenant, j'ai un petit guilty pleasure qui revient. Et c'est le dub. Toute la culture sound system qui l'entoure, etc. Et autre guilty pleasure en plus, mais que j'écoute vraiment pas beaucoup chez moi, c'est les musiques traditionnelles à danser, qui reviennent à fond, notamment avec l'arrivée en France, à Saint-Aignan exactement, à côté de Tours, d'un festival autour de tout ce qu'il y a de renouveau dans les musiques à danser traditionnelles. Ça s'appelle le New Trad Fest, qui a l'air vraiment incroyable, et j'espère pouvoir y aller l'année prochaine. C'était ce week-end, et là on est le 11 mai, donc voilà, donc c'était avant le 11 mai. Et du coup, le morceau que je présente aujourd'hui mélange ces deux choses. Très très guilty pleasure pour moi. C'est une production du musicien belge Tresk, nom qu'il emprunte à une danse médiévale italienne oubliée qui aurait inspiré la farandole, moment culture et histoire. Inspiré autant de la techno, de la dub, de la musique concrète et tout ce qui l'entoure. Je parle de lui le musicien, pas la farandole. donc, mettez les basses à fond. Voici Tears of the Palestinian par Tresk in Dub, Free Palestine.

0: Oui. Oui, la basse, là, bon, on peut couper, quoi. Echo... Jazz Massive.
1: Vous êtes toujours sur les ondes de l'autre radio.
0: Exactement, ça n'a pas changé.
2: Oh, tu sais, des fois.
0: Et donc voilà. Donc ça manquait juste d'un sound system dans le studio, mais sinon c'était bon quoi. Bon, dans les crédits de la track, on peut lire, et sur Bandcamp, vu que c'est le seul endroit où on peut trouver les morceaux, tellement c'est lointain. Donc deux points, ouvrez les guillemets. Un cri de paix, car le monde du dub ne peut rester silencieux. Face aux souffrances d'un peuple, les oliviers repousseront-ils sur cette terre gorgée de larmes ? Moi, je trouve ça quand même très chouette.
2: Excellent.
0: Donc, Free Palestine, et il n'y a pas que la dub qui peut le dire. Donc, allons-y, tous ensemble.
2: Allons-y, gaiement. Bah, trop bien. Moi, tu m'as eu avec
3: Sam.
2: Nouvelle trad et.
0: Ouais, j'aurais dû te demander un délai. J'aurais dû te demander un délai
2: pour la présentation.
0: Pardon.
2: On sent qu'Anthony n'aime pas la dub.
0: Anthony,
4: je suis pas très très fan.
2: C'est pas grave.
0: Anthony est dans les clichés de la dub, mais oui, j'entends.
4: Oui, les clichés.
0: Est-ce que t'avais de la reverb et est-ce que t'avais du délai?
4: Un petit peu, oui, quand même là.
0: Non.
4: Bah c'est un petit peu aussi.
0: Bah non.
4: Non.
0: Bon, ça va. À la fin.
4: Pardon. Oui, bon bah bref. Non, mais voilà, c'est juste que moi je suis vraiment pas sensible à cette musique, mais j'espère que vous avez aimé.
2: Bah oui, moi tu m'as eu avec la nouvelle trad, parce que c'est un peu un style de musique que je n'écoute pas beaucoup, mais qui me parle à chaque fois que j'en écoute.
5: T'es une trad wife ?
4: J'ai eu
2: une trad wife, ouais. Et la dub commence doucement, petit à petit, à me parler un peu dans cette même veine de trucs un peu répétitifs, un peu lancinants et tout.
5: La technolante, quoi.
2: Technolante.
0: C'est un truc à danser.
2: Une trad wife technolante. Et ça me fait penser ce que j'aime bien les...
4: C'est juste avant la technopou. Pardon.
5: Ça, c'est une blague de centre aéré, ça.
2: Ouais. Bah, on va couper les cheveux.
5: Ah, ils l'ont pas, ouais. Ah, c'est okay, pas okay. C'est pour les parents.
2: Ils ont pas d'enfants. Ouais. Ils n'ont plus, ceci dit.
4: Mais du coup...
2: J'ai peur des poux.
4: J'ai eu du mal à relier, parce que je l'avais écouté juste avant, histoire de pouvoir la diffuser, savoir un peu de quoi ça allait parler. Et, mais par contre, quand tu as présenté le fait que c'était lié à de la musique trad, c'est vrai que oui, j'avais pas du tout fait gaffe que c'était... Je pense que c'est une vielle qu'on entend, mon truc.
2: Ouais.
4: Mais... ouais, ok.
2: Voire même.
4: Mais toujours pas.
2: Ouais.
0: Non.
4: Pardon.
0: Le goût, les couleurs. Hein.
4: Mais c'est marrant quand même, comme tu disais, le retour du trad. Alors, ouais, non, politiquement, c'est peut-être pas. Non.
2: Oula.
4: Non,
2: ouais. Je pense que si tu veux.
4: Non, je me tais. Non, je me tais.
0: Non, pourquoi ?
5: Bah, retour du trad.
2: Ah oui, conservatisme.
0: Ah oui,
2: ouais. Mais non.
0: Oui. C'est ce qu'on disait en fait tout à l'heure, avant même
2: c'est
0: qu'on commence
2: l'émission. C'est pas le même trad, je
0: dirais. C'est aussi, et au-delà du trad, c'est de se réapproprier toi, des codes qui peuvent être appropriés justement par une frange de la population plutôt à l'extrême droite, on va pas se mentir, tu vois, à se dire, la bonne barbaque, le canon français, tu vois, tout simplement. T'es, ils vont se dire, l'accordéon. Non mais toi l'accordéon ça fait aussi partie de ça.
4: C'est de ma faute, c'est de ma faute.
0: Bah non mais en même temps t'as relancé le sujet de la politique.
2: Oui, c'est de ma faute. Réapproprier des chants, des langues
0: exactement,
2: qui se perdent. Ouais. Tu vois, enfin moi sur ce que je présentais la Naïka qui fait des morceaux où elle chante en créole. Enfin toi des trucs qui sont pas beaucoup popularisés. Enfin toi qui sont pas beaucoup représentés dans la culture mondiale. Enfin on ne connaît pas trop. Et là je trouve qu'avec le trad c'est un peu ce truc là dans en tout cas dans le nouveau trad c'est de réinterpréter des morceaux
4: La bourrée du Périgord.
2: Ouais, genre, mais de les moderniser et de continuer à transmettre qui c'est des choses qui étaient de la transmission orale qu'on a perdu aussi mais sans tomber dans le
4: traditionnalisme quoi.
2: Nationalisme indépendantiste et les indépendantistes, tu vois, même si c'est compliqué. Et ça me faisait penser à Lancôme, le groupe irlandais que j'avais présenté, qui est vraiment de la nouvelle trad, et qui ont, il n'y a pas longtemps, fait une reprise de The Specials, groupe de dub, avec le morceau Ghost Town. Et on a un peu la même vibe. Voilà. Donc, on a parlé direct. J'adore.
0: C'est dans la veine.
2: C'est énorme.
0: C'est
2: à la mode. Faut que je pense à la mode.
5: Non, mais
2: ouais. C'est tritournelle, quoi.
5: J'avoue que la dub, moi, à part en festoche... Mais encore en festoche, c'est rigolo quand même.
0: Il faut.
5: Moi, ça me fait marrer.
0: Il faut être devant. Enfin, en fait, c'est un truc qui se vit. Enfin, tu vois, genre là, à la radio, moi, je suis sympa parce que. Enfin, je suis sympa. J'aime bien ça.
2: Oui.
0: Ça, là, ça me fait marrer, toi, plus qu'autre chose. C'est vraiment le truc guilty pleasure d'écouter ça chez moi où je suis tout seul là en mode oh lol. Mais sinon, en fait,
5: t'en sors ton cerveau de tes 16 ans.
0: Non, mais c'est pas pour autant. Ouais, en vrai, ouais. T'es le cerveau des 16 ans, franchement, ça commence à dater, mais c'est ça en vrai. Et en fait, là, tu vois, c'est aussi revenir à ça et en mode, t'as le voir avec un autre œil, en mode, ah ouais, en fait, pendant des années, j'ai chié dessus.
2: Ouais, oui, puis c'est recomposé, enfin, c'est modernisé, quoi.
0: C'est ça aussi, toi, y revenir aussi mixer, en mode, ah ouais, en fait, il y avait peut-être des trucs, tout un truc culturel aussi derrière que, toi, que j'avais pas forcément la vision aussi, tu vois, genre, parce qu'en fait, la dub, du dub, c'est jamais comment le dire, mais c'est, ça vient aussi de toute la culture de Londres, beaucoup, avec l'arrivée des Jamaïcains, enfin l'immigration, qui ont rencontré d'autres cultures et qui ont mélangé tout ça dans les quartiers populaires londoniens. Et en fait, ils se sont tous retrouvés devant des centres système, comme il y a eu les blocs parties aux US. Enfin, ça fait

0: de ce que
1: dans
0: ça
1: l'ensemble,
0: présente,
1: bah, ça représente le truc.
0: C'est assez similaire. Ouais.
2: Et ben voilà, ah, c'était notre moment trad.
3: Merci Léo.
2: Merci Léo.
1: Avec plaisir.
4: Merci Léo.
1: Simon arrive.
5: C'est pas du rock, c'est pas ça le rock. Ces amuse-bouches m'ont mis en appétit.
3: Et c'est à toi Simon.
4: C'est criminel de me faire passer derrière ça.
0: Et bon courage.
4: Du coup, autre ambiance. Comme je vous l'ai dit depuis déjà plusieurs émissions, j'ai un gros problème. C'est que je n'écoute plus de musique. Les podcasts m'ont complètement matrixé. Et quand j'ai envie de musique, j'écoute ce que je connais déjà un peu par cœur. À l'approche de chaque émission au catering, je me dis « Eh merde, je suis évidemment hyper content de vous voir. » Mais plus dans le sens « Eh merde, j'ai encore rien écouté et j'ai rien à dire. » Mais aujourd'hui, au catering, j'ai envie de vous dire merci. Merci au catering, car grâce à vous, grâce à notre rendez-vous mensuel, j'ai pu ce week-end me forcer un petit peu et à sortir de cette routine et aller à la pêche aux nouveautés. Et je me suis rappelé avoir vu passer l'info de il y a quelques... Enfin, que Superpose, pardon, avait sorti un nouveau projet. Et je me suis donc remis les écouteurs sur les oreilles et j'ai un peu cassé cette routine et écouté son dernier album, Le disque de ma mère. Superpose, j'ai un peu l'impression que sa musique ne m'a jamais quitté. Découvert un peu comme tout le monde à ses tout débuts, avec son meilleur vœu From the Cold, j'ai toujours adoré suivre son évolution. J'étais content que mon écoute musicale grandisse en même temps que ses projets. De moins en moins pop, peut-être de moins en moins accessible aussi, j'ai beaucoup aimé le virage très piano, très organique qu'il a pris. D'abord avec son album Opening en 2015, puis For We Living en 2017. Puis depuis 2017, plus rien. Gabriel, alias Superpose, s'est tourné vers les musiques de films, les bandes originales, les adaptations symphoniques. Pas évident de rester connecté. Et j'avoue, j'ai un peu lâché. À tel point qu'en écrivant cette chronique, je découvre qu'il a sorti un album, Nova Cardinal, en 2022, et que personne ne m'a rien dit, finalement. Mais là, il revient avec un projet un peu à part. Pour ce dernier album, il a repris les textes de sa propre mère, que sa propre mère avait écrit. C'est pas courant comme démarche, et pour porter ses mots, il a invité Blandine Rinkel à poser sa voix dessus. Blandine Rinkel est écrivaine, mais c'est aussi la chanteuse de Catastrophe, dont on a déjà parlé ici, je crois. J'ai trouvé cet album très contemplatif, très doux. C'est mélodique, avec beaucoup de piano, des nappes de synthé qui flottent, et une batterie qui est juste là quand il faut. Et autour de ça, la voix de Blandine qui vient te murmurer des histoires à l'oreille. C'est un album sur la transmission, sur le temps qui passe, sur la famille, et que t'as un peu envie d'écouter en buvant une petite infus, sous un plaid, en regardant la pluie tomber derrière la fenêtre, comme le morceau de Léo juste avant.
1: C'est une blague.
4: Clairement. Bref, c'est beau, c'est intelligent et ça m'a touché, j'espère qu'il en sera de même pour vous. Je vous propose d'écouter Les Correspondances, extrait de l'album « L'album de ma mère ».

0: la forme de la chanson pour écrire ce qu'on a à dire. Il faut bien choisir ses mots.
1: C'était les correspondances de Superpose avec la voix de Blandine Rinkel. Comme je disais, c'est une autre ambiance. Ouais, c'est très, très chill.
2: En effet, je vois la pluie. Ça a été la journée d'hier. C'était l'album pour la journée d'hier. C'était super.
1: Ouais, petit plaid sur les genoux, petit infus. Ouais. La Kim Kim sur les genoux qui ronronne. Ouais. Énorme.
3: C'est un chat.
1: Oui, c'est un chat. Ouais.
4: Voilà. J'ai eu 30 secondes de.
1: Attends.
5: Mais non, incroyable. Mais l'instru est trop belle.
2: Trop beau.
5: Enfin, la voix aussi de la Blandine. Ouais.
1: Et Rinkel. Du coup, c'est assez particulier. Ouais, c'est les textes de sa mère qui n'est pas décédée.
2: On se posait la question.
1: Donc, c'est vraiment un.
3: Mais qui c'est une écriture. On la connaît
1: elle a... Non, du tout. Non, je crois que c'est des textes qu'elle a écrits dans sa life, comme ça, mais sans les publier, sans rien.
3: Dans
1: l'intimité. Et du coup, c'est un peu une mise en valeur
2: de son travail.
1: Carrément. C'est un hommage, mais de son vivant. Oui. De son... Puis ça fait croquer la SACEM, je pense aussi. Je blague toujours. Non, mais
5: on les embrasse.
1: C'était assez. Encore une fois, Superpose, je trouve qu'il est encore là où on ne l'attend pas sur un nouveau projet.
3: Parce que ça ressemble pas. Enfin, tu l'écoutes comme ça, tu dis pas que c'est du Superpose, quoi.
1: Non, clairement pas. Non, t'as vraiment. Tout cet album est un peu dans cette veine. Ça, c'est quand même le morceau qui m'a, dès la première écoute, plus accroché dans le. Je sais pas, il y a un truc très progressif avec la batterie qui prend de plus en plus de place et le.
2: Parce que le reste c'est très accompagnement plutôt des paroles et.
1: C'est quand même un peu dans cette même veine, mais en tout cas c'est vraiment le morceau qui m'a quand même le plus accroché où j'avais envie de le réécouter dès que j'ai.
2: Bah ouais, moi j'ai envie de le réécouter direct.
1: Voilà.
3: Je fous les têtes.
1: Mais après. Ça fonctionne bien, super. Mais quand on m'a dit en début d'émission que je passais en dernier, je me suis dit, merde, je vais plomber l'ambiance parce que
2: c'est beau.
5: Il faut des fois pour finir.
2: Ouais, ça redescend. Mais bon, je crois que Coco a prévu autre chose.
5: Ah merde, j'avais oublié.
3: Merci Simon pour les correspondances de Superpose. Alors pour terminer, cette fois ça va pas être un DDM, un débat de merde, mais je vais vous faire une deuxième chronique. C'est la première fois, c'est du jamais vu.
1: C'est
3: une surprise, personne n'est au courant.
1: Ceci est une prise d'otage.
2: À part,
3: Ceci est une prise d'otage.
2: Ceci est une prise d'otage.
3: Mais rassurez-vous, ça reste quand même un peu dans la même veine que le DDM, hein, ça va pas forcément voler très haut, mais j'espère vous prendre à contre-pied. Pour terminer, donc, je vais vous parler d'une musique, que dis-je, d'un hymne. Créé en 1992 par Tony Britten. Cet hymne a déjà beaucoup résonné depuis 92 et aussi cette saison. Et il résonnera une dernière fois le 30 mai à Budapest. Cet hymne fait vibrer à peu près tous les fans de football. Cet hymne, c'est celui de la Champions League. Créé en 1992 en adaptant l'œuvre de Handel, Zadok the Priest, sorti en 1727, mais seulement sur SoundCloud, c'était assez confidentiel à l'époque. L'hymne original a été enregistré par le Royal Philharmonic Orchestra de Londres et les chants interprétés par l'Academy of St. Martin and the Field. Les paroles sont un mélange d'anglais, de français et d'allemand. Donc c'est normal, hein, c'est les langues officielles de l'UEFA. Bon, par contre, les paroles ne volent pas bien haut, mais sont là pour montrer la grandeur des équipes et de l'événement. Voilà, donc cet hymne a été chanté en live lors de certaines finales et ça devait foutre les poils, notamment quand c'est des ténors d'opéra qui balancent ça. Enfin bref. Allez, je vous laisse fermer les yeux et faire votre film. Imaginez-vous entrer sur le terrain le 30 mai 2026 en finale de Ligue des Champions.

0: Ça dit les champions à la fin.
1: Bon match.
2: Ouais. Les grandes équipes.
1: Bon match.
3: Bon match.
1: Bon match, monsieur arbitre.
2: Good match.
1: Bon match.
4: Bienvenue au Roux de Roux ce soir pour.
5: Et voilà, il a réussi à nous faire parler de football.
4: Entouré d'Hervé Matou.
0: Et B.
2: On y avait un peu échappé.
0: J'aime bien dans ces. De plus en plus à cause de certains autour de cette table.
2: Je demande.
0: Mais c'est pas ma grande passion.
2: Ouais, d'accord.
0: Je préfère aller devant des centres système, tu vois, vraiment.
2: Et Anthony, il aime le foot ?
0: Il a mis la bière avec le foot.
5: Et c'est, bah, voilà, sur pareil, l'ambiance.
1: Ça dépend si c'est une petite salle ou un
0: dénivelé. C'est ça, c'est toujours. Et finalement, on en revient toujours au truc de communauté,
5: de partage.
0: De
5: vivre ensemble.
2: J'en connais un, il est tout seul, il peut regarder 4 matchs en même temps. Il est content. Donc, c'est pour ça que je demande à quel point vous aimez le foot.
0: Moi, j'aime le foot dans cette ambiance de pub ou de. De ferveur.
5: Mais cette musique, elle a quand même quelque chose d'iconique. Moi, elle me rappelle directement gamin, les premières soirées télé avec mon daron. Regarder l'Olympique lyonnais, chiant à crever.
1: Moi, j'ai des souvenirs de Schalke Manchester United.
2: Non, mais on n'est pas une émission de foot.
1: Depuis
2: que j'ai lu les paroles, je trouve que je la trouve moins casse.
1: Parce que c'est quand les grandes équipes, The Meister, ils sont les champions.
2: Les grandes équipes.
4: Voilà, champion.
2: Elle me fait un peu rire maintenant, mais oui, en même temps, quand tu compares avec d'autres chansons de foot.
1: Mais est-ce que.
2: Simon
1: avait peur qu'elle soit plus diffusée, mais non, elle va rester.
2: C'est juste pour cette année.
1: Mais est-ce que tout le monde la connaît plus ou moins, cette chanson ? Est-ce qu'il y a un autre événement sportif qui a un hymne, qui n'est pas un hymne national, qui.
2: Coupe du monde de foot, tous les ans, il y a un.
1: Oui, mais tous les ans, c'est un morceau. Il y a eu Waka Waka Shakira, par exemple, qui est resté.
0: Qui, du coup. Shakira revient cette année.
2: Time
1: to Africa,
2: Life is Life.
1: Ah oui.
2: Ça aussi, c'est un hymne de coupe du monde. Life is Life.
4: Ramener la coupe à la maison.
1: Ouais, mais ça, c'est des. C'est
5: éphémère, c'est les tubes d'été. Oui, c'est national.
0: Alors que là, tu parles d'un truc récurrent qui.
1: Ouais, genre même les JO, ils ont pas un hymne.
5: Quand tu écoutes.
2: Il n'y a pas l'hymne olympique.
0: Il n'y a pas un hymne.
2: On le connaît.
1: Ou alors, il existe.
2: On se pose la question dans ça.
5: Le foot. Non mais ça, c'est vrai que c'est quand même une musique qui fait vriller n'importe quel
0: fouteux,
5: même de près ou de loin.
1: Je
5: suis pas un gros fouteux et cette chanson
1: elle
0: fait les poils
1: Donc le 30 mai c'est la finale PSG Arsenal pour ceux qui n'auraient pas suivi. Je vous ferai le débrief au mois de juin.
0: PSG Arsenal vraiment ton nom.
1: Allez, c'était le DDR.
6: Je vais toucher l'anti-accord absolu. Vous entendez ? Absolu ! La musique des sphères. Mais qu'est-ce que j'essaie de vous faire comprendre, homme singe ?
7: Au catering.
1: Merci à tous de nous avoir écoutés. Vous pouvez nous suivre sur les réseaux si jamais vous voulez voir nos prochaines émissions live. Si on met...
2: Peut-être. Un jour, peut-être.
1: La prochaine playlist.
2: Peut-être.
1: Donc merci
2: si
1: à
2: je veux, si je veux.
1: Anthony qui nous a présenté Ezekiel Paliès avec Patan Chichi Pompon. Capucine avec Naïka What a Day. Moi-même avec Ziné et les Abysses. Léo avec Tears of the Palestinians de Tresk. Palestinians. Simon avec Superpose et les Correspondances. Et enfin, l'hymne de la Champions League.
4: C'est nous les champions, c'est le foot.
1: Allez, merci à tous, bonne soirée.
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Bonjour à toutes et bonjour à tous, bienvenue à vous dans ce 19e épisode de cette 18e saison de Frères de Chaussures, FDC pour les intimes. C'est bien une émission, comme son nom ne l'indique pas, consacrée au rap français. Une émission que j'enregistre depuis chez moi, sur mon canapé, donc il peut y avoir quelques petits bruits parasites. Le son n'est peut-être pas optimal, aux grandes dames des techniciens radio qui s'arrachent les cheveux sur les niveaux sonores de mes prises de voix. Donc tranquillou à la maison, je fais mes petites recherches, je pérégrine sur les internets, je suis pas mal d'artistes sur les réseaux, et avec un poil de curiosité en plus, eh bien je mets plein de morceaux de côté, petit à petit, et quand arrive le temps d'écrire l'émission, eh bien faut faire des choix dans les artistes que j'ai mis dans mes favoris. Et là, c'est le casse-tête entre les artistes que j'adore mais que j'ai déjà diffusé des dizaines de fois parce qu'ils sont trop productifs et qui du coup ils envoient des nouveaux morceaux tout le temps, les artistes que j'ai envie de vous faire découvrir mais dont je sais pas trop quoi dire encore, les artistes que je connais pas du tout et sur lesquels j'ai vraiment rien à dire, ben voilà, je sais pas trop. Choisir c'est renoncer, donc il y en a que je passe dans la playlist, il y en a que je passe pas du tout, il y en a que je reporte. Donc voilà, je renonce beaucoup mais j'essaye quand même de vous proposer des playlists pas dégueu. Pour cette émission, je suis très content parce qu'il y a encore une fois de très bons rappeurs. Des biens anciens, avec le retour du Raluciano. On a aussi le retour de Sheldon, qui, alerte spoiler, et vous l'aurez entendu la première fois dans Frères de Chaussures, il a envoyé l'album de la décennie. Voilà, je pèse mes mots, on en parle tout à l'heure. Il y aura un petit tour en Belgique aussi, avec Absolem, qui n'est pas le plus connu de la scène belge et pourtant pas le moins talentueux. Loin de là. Il y aura du Bavaz, parce que dans toutes les bonnes émissions Frères de Chaussures, il y a du Bavaz. Il y aura un nouveau single de la Valentina, pour bouger votre nuque et votre boule. Big Brain, Big Culo, comme elle le dit si bien. Il y aura de la connexion internationale avec notamment le rappeur de Sommière, Estim, qui a fait un feat avec Zeta Uno, on en parlera. Et un petit tour aux States, évidemment, pour compléter cette belle playlist avec Isaiah Rashad, qu'on découvrira grâce aux médias Gazer. FDC pour vous servir, donc n'hésitez pas à communiquer avec moi pour me faire part de vos suggestions, pour me faire vos retours sur les émissions, ce qui va pas. M'envoyez donc aussi vos recommandations musicales, parce que malgré le travail de veille que j'essaye de faire au quotidien pour me tenir au courant de tout ce qui sort, eh bien je passe forcément à côté de beaucoup de trucs. Donc si mes auditrices et auditeurs peuvent me recadrer sur ce qu'ils écoutent, eh bien ça va encore élargir mes découvertes et je n'en serai que plus ravi. Pour communiquer avec moi, il y a mon mail sur le blog Arte Radio, donc sur lequel vous pouvez m'écrire. Sinon, il y a la page Insta, Frères de Chaussures, sur laquelle vous pouvez faire un petit DM. Et sinon, enfin, vous pouvez aussi contacter la radio sur laquelle vous m'écoutez pour leur faire vos requêtes et elles me les feront passer. Et d'ailleurs, puisqu'on parle de radio sur lesquelles vous m'écoutez, je vais en profiter pour les remercier encore une fois, comme à chaque début d'émission. Elles sont 19, un peu partout à travers la France, et elles me font confiance en m'ouvrant leurs ondes pour diffuser ce programme, et c'est pourquoi je les en remercie, car c'est vraiment très gentil de leur part de me laisser parler de ma passion chez elles. Donc un grand merci à Radio Escapade, Radio Sommaire, Radio Gréouverte pour le département du Gard, Radio Vassivière autour du plateau de Mille Vaches, Radio Coquelicot dans le 03, l'autre radio en Mayenne, Radio Larzac et Radio Temps Rodez, c'est pour le 12, l'Aveyron, Radio Calade, c'est dans le 6-9, le Rhône, Radio Valois-Multien pour le 60 qui doit être l'Oise, si je ne m'abuse, un petit doute, Couleur FM dans le 38, ça c'est l'Isère, j'ai aucun doute là-dessus, Fréquence Mistral dans le 04, 05, 06, donc toutes les Alpes, qu'elle soit haute, maritime, tout ça, mais aussi le 13, le 93, non, pas le 93, le 83, c'est quand même plus logique, 13, 83, 84, Bouches-du-Rhône, Var-Vaucluse, n'est-ce pas? Je suis bon dans les départements. Radio Alto dans le 73 pour la Savoie, Booster FM le 31, c'est la Haute-Garonne, plus précisément du côté de Toulouse, Radio Libre en Périgord, c'est dans le 24, la Dordogne, Frequenza Nostra pour le 20, donc c'est la Corse, et Radio Guémozo, le 8, c'est les Vosges, Radio FM 43, la 43, c'est la Haute-Loire. Et enfin, fréquence Luce du côté du 65 pour les Hautes-Pyrénées, donc radio du Pays de Lourdes et des Vallées des Gaves. Voilà, pour être très précis. 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Et maintenant, place à la musique.

Le retour de la légende, le Raluciano avec le morceau Cité des rêves, c'est sur une prod de Loco, Trizy et Money Days, un morceau évidemment extrait de son dernier album en date et qui n'est que finalement que son deuxième album solo en plus de 30 ans de carrière. Et oui, pour ce rappeur désormais cinquantenaire, puisque on l'avait laissé, monsieur le Raluciano, avec Mode de vie béton style qui était sorti en 2000. Voilà. Donc là, le rat revient en 2026 avec Magma, un album 13 titres. 13, forcément, ça vient du The Tray, tu connais, avec un invité Soprano et Jules, en termes de comment on dit, oh, je trouve plus mes mots, en termes de représentants, on va dire, des Bouches du Rhône, on est pas mal, et puis il y a aussi Ziak, voilà, qui lui, pour le coup, n'est pas du 13, mais qui vient kicker sur un des morceaux avec le rat. Au niveau prod, il y a beaucoup de monde et du beau monde, on a BBP, on a Kamava, Jersey, Jules, Kaku, le Raluciano lui-même, Low on Stage, Maxime Robles, Pense Musique, Rakma et Tekage. Et donc Trizy, Loco et Money Days, et c'est assez étonnant d'ailleurs de voir Money Days sur un tel projet, en tout cas moi je m'y attendais vraiment pas du tout. Loco aussi qui a participé beaucoup je crois à la DA du projet. Un retour donc attendu du Raluciano depuis très très longtemps, qu'on pressentait depuis son retour aux affaires on va dire vers les années 2020 avec les apparitions notamment dans les bandes organisées du J. Et puis depuis c'était devenu un peu un serpent de mer ce nouvel album, parce que depuis 2020 on en parle qu'il va sortir un projet, mais ça y est, là c'est sorti en tout cas. En 2026, il est revenu. On en parlait il y a peu avec les collègues du bonson.org, justement, sur les rappeurs cinquantenaires qui, pour certains, devraient mieux s'arrêter de rapper, plutôt que d'enfiler des cosplays de rappeurs, de faire les aigris réactionnaires ou de tenter de faire du jeunisme ou juste ne plus avoir rappé ou ne plus avoir rien à dire. Eh bien là, et je ne vise personne bien sûr, mais force est de constater que le rat, lui, ne fait pas partie de ces catégories. Le membre légendaire du non moins légendaire groupe marseillais de la Funky Family, eh bien il rappe bien, depuis toujours, il rappe encore très très bien en 2026, que ce soit ses placements, ses rimes, son flow. Il donne vraiment l'impression qu'il survole avec une facilité déconcertante cette musique. Son haut niveau de rap n'a d'ailleurs d'égal que son humilité et son authenticité. Ce mec est d'une discrétion et d'une simplicité quand on le voit en interview. Là, ben forcément, pour l'album, il a fait pas mal d'interviews pour en parler, pour faire la promo. Mais quand on parle, on sent vraiment que c'est pas un personnage. Quand vous écoutez ses paroles... ses paroles, et bien c'est pareil, c'est le même gars, il rappe la rue, il connaît, enfin c'est que ce qu'il connaît, donc c'est la rue qu'il fréquente tous les jours, il en est un observateur, voire un sociologue plus que pertinent, et quand il est en interview, ben c'est pareil, ça se retranscrit. C'est un rappeur légendaire, beaucoup de rappeurs français l'admirent d'ailleurs, et il y a beaucoup de gens qui le citent quand on parle de rappeurs d'influence. La quasi-totalité des rappeurs marseillais le considèrent comme leur père. Hein, c'est pas compliqué, et ça fait grandement du bien d'entendre de nouveau donc la voix du Raluciano sur un album complet. Et pour ceux justement qui diraient que c'est pas comme en 2000, c'est pas le bon vieux Raluciano des années 2000, etc., alors que parce qu'il tente des trucs, effectivement il y a des sonorités peut-être qui sonnent pas années 2000, et j'ai envie de dire encore heureux que le type rappe pas comme il y a 26 ans. Si vous voulez écouter le Raluciano de Mode de vie béton style, et bien écoutez Mode de vie béton style en fait. Mais en tout cas, moi je trouve qu'il a vraiment su garder tout ce qui fait sa force et qui en fait que c'est un rappeur exceptionnel sur cet album Magma. Et c'est vraiment un très très bon album pour justement un gars qui n'a pas sorti d'album depuis 26 ans. Certes, il continue à rapper, il n'y a pas de souci, hein, mais de sortir un projet aussi cohérent, eh ben, franchement, bravo le rat. Il a été reçu justement, quand je parlais des promos, par Mehdi Maizi sur France Inter dans l'émission À la Régulière. Voilà comment il le présente dans le petit descriptif écrit. Membre fondateur de la Funky Family, collectif marseillais devenu culte à la fin des années 90, le Raluciano fait partie de ces artistes qui ont façonné l'identité d'un genre tout entier. Souvent cité par ses pairs pour sa plume et son authenticité, le rat participe à installer Marseille comme une place forte du rap hexagonal. Mais très vite, il se distingue aussi par quelque chose de plus difficile à définir. Une forme de retenue, de distance, presque de mystère. S'il a sorti un premier album solo en l'an 2000, ça l'a fait près de 20 ans que l'artiste se faisait discret, apparaissant plutôt sur les titres des autres. Le voilà de retour avec Magma, un nouvel album toujours empreint de Marseille et de sa façon si particulière de manier les mots. Après deux décennies de discrétion, le Raluciano revient avec Magma, un projet mûri sans la pression du calendrier. Pour l'artiste, ce retour n'est pas un calcul commercial mais une suite logique de son parcours. « Je reviens parce que je n'avais pas fini ce que j'avais commencé », dit-il. Durant ces années, bien qu'éloigné des projecteurs, il n'a jamais cessé de pratiquer son art comme un sport de haut niveau pour affiner son écriture et ses techniques. Le Raluciano explique qu'il se sent aujourd'hui plus calibré et réfléchi pour ce format long, privilégiant la sincérité du moment à l'urgence du succès. Le statut de légende ou de roi sans couronne est accueilli avec modestie
par le Raluciano, qui confie avoir toujours lutté pour rester droit malgré l'ampleur phénoménale prise par la Funky Family à l'époque. Il avoue même que le succès et l'argent lui faisaient peur au début. « J'avais peur de perdre ma dalle », dit-il. Cette volonté de rester vrai et proche de ses principes définit toute sa carrière. Pour lui, l'important reste la reconnaissance de ses pairs et du public plutôt que les titres de numéro 1. « Tu te bats pour être le meilleur, mais sans te prendre pour le meilleur », dit-il. L'album Magma témoigne d'une continuité artistique forte mêlant sonorités actuelles et influences des années 80. Au cœur de cette identité musicale se trouve Marseille, une ville dont l'artiste ne peut se détacher. « C'est mon pays, Marseille. Ça va même plus loin, c'est mon monde », confie-t-il avec émotion. Entre collaboration avec la nouvelle génération comme Jules ou Ziak et respect pour les classiques comme l'école du micro d'argent, le Raluciano prouve que sa plume reste l'une des plus pertinentes du rap hexagonal. Voilà pour le petit descriptif. Merci beaucoup le Raluciano d'avoir sorti cet album Magma. Il est dispo partout et sur lequel vous pouvez entendre ce genre de rime. 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

passe à un autre monstre du rap, si j'ai envie de faire des espèces d'analogies un peu cons. En tout cas, le morceau s'appelle Les Monstres, qu'on vient d'écouter. Le rappeur s'appelle Sheldon. C'est issu de l'album éponyme, Les Monstres, qui est sorti le 24 avril dernier. Et là, le morceau, c'est sur une prod de Sheldon lui-même, puisqu'il produit beaucoup aussi. Il y a aussi sur la prod Lomi et Jeune OJ. Voilà, Les Monstres, c'est un 14 titres, un album 14 titres, avec comme invité Asfar Shamsi, dont je vous ai déjà parlé, la rappeuse, Chilly Gonzalez, pour le côté pianiste suisse. On a aussi Jazzy Baz et Turi. Et au prod, on retrouve Asfar Shamsi elle-même, Baker, Chilly Gonzalez, Christopher Coles, Fanny Smadja, Oraz, Hiverne, Johnny Ola, Lil Pute, Louis Chappé, Major Mineur, Pibé, Rodolphe Babignan et Wallaby. Donc ça c'est pour l'aspect très pragmatique. Pour le ressenti de cet album, j'ai fait quelque chose là pour l'émission que je ne fais jamais, c'est-à-dire que je n'ai pas écrit. J'ai pas écrit ce que je voulais dire sur l'album parce que, comme je le disais en intro, là pour moi, Sheldon, il a vraiment sorti un des meilleurs albums que j'ai pu entendre, vraiment. Mais je l'ai écouté plusieurs fois. Et un des meilleurs albums de rap que j'ai pu entendre vraiment ces 10, 15, 20 dernières années peut-être, depuis que je fais des émissions. Et pourtant j'écoute Sheldon, pour moi c'est largement son meilleur album à lui déjà. Il fait partie des rappeurs que j'admire et que je respecte et dont j'aime beaucoup beaucoup l'écriture. Mais voilà, effectivement, et les albums qu'il avait sortis avant, je les trouvais déjà très forts. Mais même parmi les autres rappeurs que j'aime beaucoup beaucoup beaucoup, cet album Les Monstres, mais vraiment je le dis presque avec de l'émotion, c'est un truc qui m'a vraiment bouleverser le crâne, le cerveau, que ce soit les ambiances, les thèmes abordés, l'écriture de Sheldon, évidemment, la voix, parce que toute l'émotion qu'il a, il a fait passer dans cette voix, cette musicalité qu'il a affinée avec le temps et qui désormais il maîtrise à merveille. Dans les thèmes et les ambiances, il y a aussi la maturité qu'il a et le fait, ben voilà, on l'avait laissé moi en 2023 avec un projet qui s'appelait Seul, au pluriel, où justement il avait fait que des feats, donc là c'est effectivement c'était une espèce de paradoxe mais qui était très sympa à écouter. Il y avait des purs morceaux, le featuring avec Flint il me bouleversait encore aussi. Après il avait fait un album qui s'appelait Hilo, que moi j'ai moins pris, je l'avais moins pris dans la tête, et donc là depuis 2023 il avait rien sorti. Et bon il fait partie donc d'un label, maintenant ils sont au studio Winslow, mais avant c'était le Dojo etc, la 75e session, un crew très très connu dans le rap. Et dont il est un peu le créateur et le directeur artistique de cette 75e. Et donc, voilà, moi, c'est quelqu'un dont déjà je respecte les avis et les goûts. C'est-à-dire que c'est par lui que j'ai connu Ziné, c'est par lui que j'ai connu beaucoup, beaucoup de rappeurs et de rappeuses qu'il a soit signé sur la 75e, soit juste qu'il accompagne, pour qu'il produit, pour qu'il fait même peut-être juste de l'ingé son. Mais déjà, je sais que quand ça vient de Sheldon, c'est gage de qualité. Et là, ce projet, mais je sais pas comment vous en parler tellement j'ai fait exprès de pas l'écrire parce que je voulais pas mettre des mots là-dessus tellement ça me paraissait figer quelque chose et décrire quelque chose qui est indescriptible pour moi. Là, le morceau qu'on vient d'écouter, il s'appelle Les Monstres, donc vous l'avez entendu, c'est évidemment sur le thème de la parentalité, etc. Moi, en tant que papa, et qui en plus ai fait du rap et qui est forcément, quand mon fils est né, j'ai voulu écrire des morceaux dessus. Tout ce que je faisais, c'était éclater au sol, je trouvais ça naze, niais, etc. J'écoute ce morceau et je me dis, putain, mais c'est vraiment tellement ça que j'aurais aimé écrire. Il y a toute la poésie, et puis c'est pas que, enfin, c'est pas bisounours, c'est pas non plus que dark. Il y a vraiment des grosses envolées où ça donne de l'espoir, il y a des envolées où on va vraiment dans le tréfonds de ces, mais des névroses qu'on a tous, en fait. Et c'est ça où il est fort, c'est qu'il parle vraiment que de lui. Pendant tout cet album, pardon, même les visuels qu'il a envoyés, c'est des clips avec des vieilles vidéos de famille qu'il a ressorties, donc des trucs très perso, c'est très introspectif. Et malgré ça, il nous envoie des morceaux qui nous parlent à tous et toutes. Enfin, en tout cas, moi, tous les morceaux qu'il a écrits, je me dis, putain, il arrive à mettre des mots sur des trucs, des ressentis, ou en tout cas, ça me parle de ouf. Voilà, je sais pas comment vous dire ça. Il a fait bosser tous ses potes dessus, sur les visuels. Il a même les feats qu'il a envoyés, le feat avec Asfar Shamsi, le morceau au piano avec Chilly Gonzalez. Moi qui suis pourtant très critique sur Chilly Gonzalez et son omniprésence dans le rap français, pour le piano voix, il m'a tué. Jazzy Baz qui pour le coup, ça fait longtemps qu'on l'a pas entendu aussi et qui est quand même assez fort aussi dans des morceaux comme ça, bah, je trouve que ça marche très très bien. Turi pareil, donc là ça ne gâche rien du tout. Et pour un des aspects qui fait que pour moi c'est vraiment un des meilleurs albums, c'est-à-dire que j'ai écouté les 14 titres et je ne savais pas lequel vous proposer sur les 14, tellement
je voulais passer par la fenêtre, de ma fenêtre, je n'ai pas les titres exacts, mais on s'en fout. Il y a un morceau qui s'appelle Bonhomme de neige qui est fou. Enfin, là, j'ai choisi les monstres parce que ça me parle en termes de parentalité, etc. Mais le outro, il est incroyable. Et vraiment, c'est quand un album entier, où chaque morceau, je me dis, ah non, mais c'est celui-là que je veux passer. Ah, mais non, mais c'est celui-là que je veux pas. Ah non, mais l'autre, il était bien aussi. Ah, mais celui-là, il dit ça. C'est vraiment un gage de grande, grande, grande qualité pour moi. Et voilà, je pense que je vais le chroniquer l'album entier pour lebonson.org, pour lequel j'écris aussi. Parce que. Mais il faut que je le laisse reposer un peu avant, parce qu'il faut que je le réécoute plusieurs fois. Mais c'est vraiment pour moi une grosse, grosse œuvre d'art qu'il nous a proposé là, Sheldon. Le tout avec ouais, une simplicité, une authenticité. Le mec, il pose ça a l'air simple. Il a juste sa grosse voix pour lui. En plus, si vous voyez sa tête, c'est une espèce de gros ours avec une bonne barbe et tout. Je sais pas, on a envie de l'aimer. Et en plus, quand il rappe, j'ai encore plus envie de l'aimer. Voilà. Donc, allez écouter Les Monstres de Sheldon. C'est sorti, c'est partout. Peut-être vous pensez que je me suis beaucoup trop emporté là-dessus et peut-être que ça me parle qu'à moi et c'est pas grave. Moi, en tout cas, ça m'a parlé de ouf et j'ai kiffé de ouf. Donc, c'est déjà ça. Et voilà. Et donc sur le genre de paroles qu'il peut avoir, notamment sur le morceau Les Monstres qu'on a écouté, donc des paroles que j'aurais voulu peut-être pouvoir écrire à mon fils mais que j'ai pas réussi, il nous dit « Bonhomme, t'inquiète pas, il n'y a pas de souci. 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

0: Absolème dans Frères de Chaussures, et ce n'est pas une première hein, pour le rappeur liégeois, tant il me fait plaisir à chaque sortie. Et là, le morceau qu'on vient d'écouter, en plus, il l'a fait en feat avec Ben PLG qui est de retour et que ça fait bien plaisir aussi, le rappeur de Tourcoing, rappeur que j'affectionne tout particulièrement et qui se faisait plutôt discret en termes de sortie ces derniers temps. Et donc là, il a envoyé le feat, enfin, c'est Absolème qui a envoyé son feat Newport Beach. Rapport à Newport Beach, t'as capté, avec Ben PLG. Et entre-temps, Ben PLG, il a sorti une grunt exceptionnelle et annoncé un nouvel album et annoncé des Zéniths. Donc c'est le retour de Ben PLG. Je sais pas quand est-ce que ça va sortir, mais croyez-moi bien qu'on en parlera très très fort dans cette émission. Enfin, pas celle-là, hein, mais dans Frères de Chaussures, quoi, plus tard. T'as capté. Et donc là, le morceau, le featuring Newport Beach sur une prod de DI, eh ben, c'est vraiment très très très très très très fort. Hein. L'échange, le passe-passe, comme on dit dans le milieu entre les deux rappeurs, ça se répond dans les textes, les petits clins d'œil et tout ça, ça fait vraiment bien bien plaisir à entendre. Et donc cet extrait du dernier projet en date de Absolème. L'album s'appelle Champagne en canette. J'aime beaucoup le nom. Le morceau est extrait, ça s'appelle Newport Beach, c'est sur une prod de DI, ça je l'ai déjà dit. Champagne en canette, donc il est sorti le 24 avril dernier lui aussi. Comme l'album du rat, comme l'album de Sheldon. Donc c'est quand même un peu un jour à marquer d'une pierre blanche, ce 24 avril 2026, sachez-le, en termes de qualité de sortie. Niveau production sur le Absolème, on retrouve donc DI et Jean Jass, donc ils sont outre le fait qu'ils soient belges tous les deux, ce sont deux excellents, de très très grands producteurs, et il y a aussi le saxophoniste Ferdi, qui est présent sur un son, et puis en invité, on a de très très très beaux featuring, puisqu'en plus de Ben PLG, on retrouve les acolytes belges Pete et Isha, sur deux morceaux différents, hein, ainsi que le très bon Edge. Des invités de grande qualité pour un très bon projet, je vous le disais, qui se déroule sur 16 titres, avec ce rap qui mélange un peu de kickage en règle, comme le morceau qu'on vient d'écouter avec Ben, mais aussi des trucs beaucoup plus chantés, beaucoup plus calmes, beaucoup plus poétiques, parce que Absolème, eh ben, c'est un rappeur tout-terrain, un RTT, et il sait donc s'aventurer sur tous les chemins. Moi, je l'avais découvert en 2024 avec le projet Les yeux grands fermés, et j'avais déjà beaucoup aimé cette facilité qu'il avait justement de passer d'un mood à un autre dans le style de rap qu'il propose. Et puis dans les paroles, c'est un très très très très bon lyriciste aussi, il est très fort. Hein. Il parle souvent de son manque de visibilité justement, parce que c'est pas le rappeur belge le plus connu, on parle de son quotidien, de son Liège natal et de la Belgique aussi, de ses problèmes de cœur, des trucs très introspectifs. Il y a aussi beaucoup d'engagement là, comme vous l'avez écouté sur Newport Beach, quand il veut balancer, il balance. Et donc bah, ce côté très varié dans la forme et dans le fond, et bah, je trouve que ça fait qu'on s'embête jamais quand on écoute un album d'Absolème, et donc j'aime beaucoup beaucoup écouter ce rappeur. Sur le site Diggers Factory, voilà comment ils en parlent de ce projet. Ils nous disent « Champagne en canette » est un titre qui semble cristalliser tout ce qui fait Absolème. À la fois le hustle d'un gamin liégeois rempli de détermination qui débarque dans la musique pour réussir, mais aussi l'adulte qu'il est devenu, coincé entre deux conditions. Jamais réellement chic au sein d'une réussite clinquante et pourtant plus vraiment en phase avec la débauche et le mode de vie adolescent qui l'ont bercé pendant de nombreuses années. C'est donc à la fois le temps de l'analyse rétrospective des années passées et du chemin accompli, mais aussi celui de la prise de conscience de la route qu'il reste à traverser et de la distance qu'il sépare encore de ses objectifs de vie. Dans cet album, Absolème se livre sur ses craintes les plus rationnelles, se raconte à travers un second degré qui prend la forme d'un bouclier pour détourner une anxiété bien connue des êtres humains approchant la trentaine. Pour autant, Champagne en canette sonne comme l'éclosion d'un artiste qui sait enfin qui il est et ce qu'il représente et où il veut aller en se donnant les moyens d'atteindre son but. Pour cela, l'album est composé en grande majorité par son binôme DI, producteur de Bitume Caviar notamment, avec l'aide de Jean Jass aussi à la réalisation afin de créer différentes teintes musicales en accord avec le Absolème de 2026. Isha, Ben PLG, Edge Pit ou encore Ferdi ont répondu présent pour figurer dans cette histoire qui, on l'espère, donnera une bonne raison d'ouvrir le champagne. Voilà pour la petite chronique sur Diggers Factory. Champagne en canette, donc d'Absolème, c'est dispo partout. Et dans les textes, ben lui, il peut rapper ça notamment. Faut toujours un coup d'avance, quitte la Belgique pour la France, là où il y a des sous à prendre. Vous voulez rapper, je vous apprends. Plein de nouvelles couilles quand je bois. On se le dit sans langue de bois. Petite interview combinée, je rigole, il s'en branle de moi. Tandis que de son côté, évidemment, Ben PLG nous envoyait « Je me rappelle, j'étais confiné, on voulait le faire, on y est. » Petite interview combinée, caisse de Jupiler consignée, nique les reins s'ils se baissent les faf, laisse jamais rien pour Marine, j'ai dit Mercedes GLC et c'était que pour la rime. Évidemment là faut écouter le texte en entier comme vous avez entendu dans l'extrait que je vous ai passé pour capter les références, mais c'est très très fort en termes de questions-réponses entre les deux.
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4: Jamais une émission de Frères de Chaussures n'est aussi bonne que quand il y a du bavasse dedans. Donc Frères de Chaussures numéro 19 de la saison numéro 18, morceau numéro 4, et bien c'est bavasse qu'on écoute. C'est une règle de Frères de Chaussures. Le morceau s'appelle Nouveaux Ennemis, au pluriel parce qu'il a beaucoup d'ennemis, bavasse. C'est un single qu'il a envoyé qui est produit par Urd, qui en plus d'être un très bon rappeur est donc un excellent producteur. D'ailleurs on en reparlera parce que son album est sorti le 13 mai et j'en parlerai dans mes prochaines émissions. Mais là on parle de Bavaz, donc qui n'en finit plus de nous envoyer du feu. J'en avais parlé avec la sortie de son projet Chapitre 0 2. Chien Fantôme, un projet qui était sorti uniquement, je vous le rappelle, pour ceux qui l'avaient commandé. Tout simplement, il n'est pas sur les plateformes, il n'est nulle part, à part pour ceux qui l'ont acheté dans nos petits ordinateurs et nos petits disques durs. Et depuis, il a envoyé justement un cadeau pour tous ceux qui avaient investi pour ce premier projet. Pour ses premiers investisseurs, il nous a dit, il a envoyé une mixtape qui s'appelle Twenties, qui est un bootleg de 8 titres, avec donc des morceaux qui ont été remixés, remasterisés, et un inédit. Et je voulais vous proposer l'inédit à l'écoute, parce que ben voilà, on l'a reçu, je me suis dit, ben, je vais en faire profiter mes auditeurs. Mais il y avait quand même une petite phrase en disant qu'il ne fallait pas faire d'écoute publique pour ces sons, parce que c'était des sons privés pour ceux qui l'avaient acheté. J'ai quand même envoyé un mail au label de Bavaz, un port de Saigon, pour leur demander est-ce que je peux quand même le diffuser dans l'émission pour faire découvrir les auditeurs, et ben ils m'ont dit non. Voilà. Et ben du coup, je ne l'ai pas passé, tout simplement. Parce que je trouve que leur démarche, elle se tient aussi. En fait, il y a quand même ce retour-là à essayer de fonctionner sans les grandes plateformes, et du coup, je trouve ça intéressant que les gens se remettent à payer pour de la musique, tout simplement. En fait, c'est pas gratos, c'est pas censé être gratos, et surtout, si vous payez, c'est pas censé payer votre abonnement Spotify qui va donner des sous à Spotify et pas aux artistes. Et je dis Spotify, c'est au hasard, mais vous mettez n'importe quelle plateforme de stream qui va avec. Et donc, voilà, je vais vous... Donc, par contre, Nouveaux Ennemis, ça, c'est le morceau qu'il a envoyé en public, parce que c'est le premier extrait d'un EP à venir pour fin mai, et que c'est toujours à la hauteur de ce que sait faire Bavaz, à savoir envoyer des grosses punchlines bien dans nos gueules, toutes plus lourdes les unes que les autres, et puis avec sa grosse voix posée, très intelligible, et bien il veut qu'on comprenne bien tout ce qu'il dit pour qu'on ait bien conscience des grosses faces qu'il nous envoie. Quand il nous dit « tant que j'ai des proches qui galèrent encore, c'est que je suis pas riche », ou encore « la fierté n'arrête pas les balles, ferme ta gueule et cours, c'est pas l'amour, c'est bien la haine qui rend aveugle et sourd ». Et ça, c'est que là, c'est tout du long. Il n'y a pas de remplissage. C'est chaque mot, chaque phase, il y a quelque chose qui te tape dans la tête. Et il n'y a jamais de moment où tu peux respirer un petit peu et te dire « Ouais, là, c'est bon, il a rien dit de trop fou. » Non, non, à chaque phase, il y a des trucs de fou. Et vraiment, il ramène le texte à un niveau supérieur à chaque fois. Là, il le fait sur cette prod très très bonne drumless de Urd, qui rajoute en plus le côté drumless, ça rajoute forcément au flow impactant de Bavaz, notamment quand il nous dit aussi prolétaires à guérir, trop des terres à guérir, ceux qui construisent les voitures, c'est pas ceux qui les vendent, va le dire à Kerry, nique ta mère patrie, rien qu'il nous mente, rien à voir, mais Jean-Pierre Bacri nous manque. Ou encore, plus de 50... je vais le refaire, plus de 50 ans de massacre, qu'on aille tous en enfer si ça peut faire plus de place au paradis pour les enfants de Gaza. Voilà, vraiment, je pourrais vous citer tout le texte tellement c'est fort, écoutez Bavaz, mais vraiment genre, faites pas semblant, écoutez-le.

0: La Valentina sur Frères de Chaussures, toujours un plaisir d'entendre cette rappeuse d'origine colombienne avec le morceau ici, Celoso y Loquito, traduction jaloux et fou, pas mal. On retrouve sur ce morceau tout ce que sait faire la Valentina, donc la rappeuse, sur ce titre, à savoir du gros mélange de genres. Il y a de l'électro, du rap, presque du reggaeton, on dirait. Elle mélange tout ça avec son producteur de toujours qui a produit le morceau qui s'appelle Tonio Ocho, à la prod évidemment, avec qui elle collabore depuis ses débuts. Et donc ça donne ce morceau super énergique, super entraînant. Et en même temps, on sent aussi une révolte et une rage sous-jacente et très agréable et fédératrice. Moi, j'aime beaucoup écouter la Valentina. Je l'avais laissé, enfin, on l'avait laissé avec son projet Del Amor y Otros Demonios, qui l'a envoyé en 2024, il me semble. Et depuis, elle envoie des singles régulièrement. Elle tourne beaucoup aussi, elle fait beaucoup de scènes en France et à l'étranger. Et puis, elle crée beaucoup de morceaux. Moi, je l'avais découvert par des potes en commun du côté de Marseille à l'époque où elle était installée, il me semble. Là, depuis, je crois qu'elle habite à Paris, mais bon, on s'en fout un peu de là où elle est, tant qu'elle envoie du gros son. Elle rappait pas mal en français à l'époque où moi, je l'avais découverte. Là, j'ai l'impression que sur ses dernières sorties, elle est vraiment à 100% en rap en espagnol, ce qui est très très bien. En tout cas, ça a l'air d'aller pleinement à son style et en même temps, ça met en avant ses origines, pardon, et ça fonctionne à merveille. Et puis, le style de musique que propose Tonio Ocho sur les prods, c'est vraiment aussi fait pour elle, taillé sur mesure, cette espèce de mélange, de métissage, de mixité, d'hybridité. Je peux mettre encore plein de synonymes comme ça si vous voulez. Mais en tout cas, vous mettez le mot que vous voulez pour parler de la musique de la Valentina, mais en tout cas, écoutez-la parce que c'est vraiment très très fort. Juste une petite biographie que je vous lis comme ça, qui était parue sur la page YouTube de Arte, puisque le magazine Trax d'Arte lui avait consacré un reportage à la Valentina. Voilà comment il l'a présentée, il nous disait « Originaire du Val-de-Marne, la Valentina a grandi sous l'influence de ses racines colombiennes. Passée par le concours de rap Nouvelle École sur Netflix et le Mama Festival, elle préfère son indépendance en binôme avec Tonio Ocho au gros studio. À quatre mains, il mélange son à l'ancienne, beat électro hyper moderne, salsa et rap, auxquels la Valentina intègre des textes mélancoliques oscillant en permanence entre français et espagnol. Un croisement des genres et des langues qui lui permet d'explorer sa double identité dans son premier EP, Del Amor y Otros Demonios. » Donc voilà, ça c'était à l'époque de la sortie de son EP, c'était il me semble bien 2024. On attend un nouveau projet de la Valentina, mais si elle veut juste se contenter de nous envoyer des gros singles dans la gueule comme elle fait là depuis un certain temps, moi ça me va aussi, c'est déjà très très bien. En tout cas, suivez ce qu'elle fait, la Valentina, c'est disponible partout.
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0: Je redescends plus, je suis trop bien sur Saturne. Je relis mes notes bien sur Saturne.
1: Está sonando Madrid Francia conexión. 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
2: Zeta Uno et Esteem sur une prod de Nafloops. Le morceau s'appelle Mon Barrio va craquer. C'est extrait d'une tape qui a été portée par un compte Instagram qui s'appelle Rap Herencia, qui a donc sorti une grosse compilation de connexions franco-espagnoles. Voilà comment eux, ils en parlent sur leur compte Instagram, sur le compte Instagram donc de Rap Herencia. Plus de 50 personnes ont été amenées à travailler avec nous sur la mixtape, rappeurs, rappeuses, beatmakers, ingénieurs son, photographes, graphistes, graffeurs. Merci tout d'abord à Mathieu Brunswick pour son aide plus que précieuse sur l'ensemble de la mixtape et sur l'aspect journalistique. En deuxième lieu, merci à Noé et Yaël pour nous avoir aiguillés concernant l'aspect juridique. Un immense merci à Luchi Luch pour son travail herculéen de mix master et aussi à Yulo pour avoir mixé et masterisé certains titres. Merci à Tazio pour cette pochette mythique. On remercie aussi Dequeuse pour avoir été un plug de luxe et Simer à FKE pour son taf de couteau suisse, aussi bien sur la vidéo que musicale. Merci également à Wise pour le lettrage de la tracklist, Saïd, Marco et Luna pour les photos. Voilà, ça c'était pour citer tout le monde, le côté remerciement qu'ils ont fait sur leur page Instagram. Vous l'avez compris, Rap Herencia, c'est un mélange des genres entre des rappeurs français d'un côté, des rappeurs espagnols de l'autre. Et j'en ai entendu parler, je vais pas vous mentir, grâce à un article qui est paru sur l'ABCDR, et oui, l'ABCDR du son, puisque Jules de la Virgule, le très bien nommé Jules de la Virgule, en a parlé dans une chronique de ce projet Rap Herencia, et donc ben, je vais la lire parce que c'est lui qui en parle le mieux encore. Il nous dit « Le rap en espagnol est souvent resté dans une esthétique. Que ce soit sur le continent européen ou américain, le grain boom-bap underground lofi a toujours été très présent, regardant en chien de faïence le mastodonte d'en face, le reggaeton, s'immiscer peu à peu dans ce que l'on nomme aujourd'hui la musique urbaine. » Si les dernières sorties US quasi simultanées de Coyote, Cypress Hill et Delinquenta Beats montrent un regain de tension de cette scène, la compilation franco-hispanique, Rap Herencia Mixtape y va également de sa pièce. Partie d'une initiative du compte Instagram Rap Herencia, la mixtape casse les frontières et réunit rappeurs francophones et hispanophones sur 17 titres. Côté français, on y retrouve parmi d'autres Tipeee Mob de Rennes, L'Oracle de Noisy-le-Sec ou Esteem de Sommières. Côté hispanique, la zone de balayage géographique est beaucoup plus large avec Pica de Valencia, Tormenta de Guadalajara de Mexique ou encore Dizcan de Cauquenes. Je ne sais pas si je prononce bien pour le côté Chili. Un résultat qui sonne, nous dit-il, comme une galette underground artisanale et fédératrice faite avec les moyens du bord mais avec une passion débordante. Et effectivement, comme le dit très bien Jules de la Virgule, donc sur cette chronique sur l'ABCDR du son, j'ai beaucoup aimé la mixtape. J'ai choisi le morceau avec Esteem parce qu'il y a le côté local, puisque c'est un rappeur de Sommières qui fait partie de l'équipe du Deep Checks, me semble-t-il, dont fait également partie le poteau KOZ, pardon, dont je parle souvent dans l'émission. Esteem, j'en ai passé, il me semble, dans les playlists, mais je n'en avais jamais parlé dans mon émission jusqu'à maintenant, parce qu'effectivement, il n'y a pas eu de projet, il me semble, ou alors je l'ai raté complet. À chaque fois, il a envoyé un morceau par-ci, par-là. Et donc là, c'est l'occasion en plus de parler de lui. Je le trouve très très fort, comme vous avez pu l'entendre sur le son. Très bon flow, très bon delivery, comme on dit. En français, ça veut dire une manière de rapper qui arrive très très bien jusqu'à nos oreilles. Et puis là, la connexion avec Zeta Uno, le rappeur espagnol, vraiment, ça fonctionne à merveille. Je dis espagnol, peut-être je dis de la merde. Parce que Zeta Uno, je le connais pas. Et il me semble qu'il est d'Espagne, lui, pour le coup. En tout cas, le flow est vraiment carré, les rimes sont bonnes, ça raconte des vrais trucs. Et puis voilà, une connexion franco-espagnole en mode boomba bien à l'ancienne underground, et ben ça fait vraiment du bien à écouter. Gros big up à l'équipe derrière cette page Insta, Herencia Mixtape. Herencia, avec un H pour la traduction, pour ceux qui ne sont pas hispanophones, c'est héritage. Et donc là, effectivement, on est vraiment sur un gros taf au niveau héritage, sur le boom bap qui sonne bien à l'ancienne, bien orthodoxe, et qui fonctionne vraiment bien, que ce soit en français ou en espagnol. Donc c'est vraiment un beau travail sur l'héritage que nous a fait la page Insta Rap Herencia. Big up à eux, et big up à Esteem et Zeta Uno pour le son. Ça s'appelait donc « Mon barrio va craquer ». Va craquer.

On finit ce frère de chaussure 19e du nom avec le rappeur Isaiah Rashad. Le morceau s'appelle Same Shit. C'est sur une prod de Don Oscar, Mario Luciano, Nate Obden et Julian Sintonia. C'est extrait du dernier album en date de Isaiah Rashad qui s'appelle It's Been Awful. C'est un 16 titres qui est sorti le 1er mai dernier. Moi, je ne le connaissais pas, ce rappeur américain. Mais vu que je suis abonné aux très bonnes newsletters du média excellent Gather.fr, G-A-T-H-E-R, faites pas genre vous avez pas compris, j'ai un très bon accent, c'est tout, Gather.fr. C'est grâce à eux que j'ai découvert sa musique. Alors, je le connaissais pas parce que je suis une sombre merde dans le rap américain, on est bien d'accord. Je l'ai toujours dit, parce que lui, il est connu, pour le coup, Isaiah Rashad. Voilà. Il est né en 91 dans le Tennessee. Il émerge au début des années 2010, où il participe en 2012 à la tournée Smokers Club Tour avec Juicy J, Smoke DZ et Joey Badass. Et en 2013, il signe chez TDE, où à l'époque, il y a déjà Kendrick Lamar, Schoolboy Q, J-Rock ou Absol. Donc voilà, c'est pas normal que je le connaisse pas, on est bien d'accord. Mais bon, je suis pas bon. Là, vraiment, autant en rap français, je commence un peu à connaître des trucs, autant en rap américain, oulala, c'est compliqué. Et donc voilà, il a fait sa carrière, etc. Son dernier album remontait à 2021 à Isaiah Rashad, donc ça fait plutôt un bail qu'il avait rien sorti. Et là, il revient très fort, et donc eh ben, c'est le média Gazer qui va nous en parler, parce qu'ils en parlent beaucoup mieux que moi, notamment Paul qui a écrit cette petite chronique, qui nous dit... 5 ans après The House Is Burning, Isaiah Rashad vient de balancer le premier single de ce qui semble bel et bien être son troisième album studio. Le mouton noir de la bergerie Tidihi a habitué son audience à faire preuve de patience entre ses apparitions, assumant pleinement les ralentissements artistiques liés à ses addictions et son parcours de vie cabossé. Same Shit s'inscrit dans l'esthétique cloud trap que façonne son auteur depuis maintenant plus de 10 ans, évoquant les inévitables cycles et répétitions qu'il traverse, moitié fuite en avant, moitié obsession anxieuse. Il faudra donc attendre le 1er mai prochain pour découvrir les 15 autres titres qui composeront le projet intitulé sobrement It's Been Awful, qui paraît à première vue faire référence à la période

0: compliqué qu'a traversé le rappeur en 2022. En attendant les deux petites semaines qui nous séparent de la sortie de cette mise à jour musicale de 5 ans, on vous invite à vous replonger dans le super portrait dressé par The Fader dans un comic shop californien où Isaiah Rashad achetait d'ailleurs son premier numéro de la très bonne série Department of Truth. Voilà, ça c'est pour la petite chronique de Gather.fr. Entre temps, vous l'aurez compris, l'album It's Been Awful est sorti. Il est disponible partout. Et effectivement, moi j'aime beaucoup la voix cassée qu'il a, l'effet sur la voix en plus qui rajoute à ce côté flou du flow. Et oui. Et donc, si vous avez aimé ce petit morceau, donc Same Shit, allez écouter tout l'album qui s'appelle donc It's Been Awful. Le rappeur s'appelle Isaiah Rashad. Et c'est la fin de ce 19e numéro de Frères de Chaussures. Merci beaucoup à vous de m'avoir écouté jusqu'au bout, de m'avoir suivi. On se capte sur internet avec ce que je vous ai dit en début d'émission si vous voulez m'écrire. On se capte en vrai si vous passez dans les Cévennes, mais il y a peu de chance. Et puis moi, je vous dis à la prochaine pour toujours plus de bons gros peura, bien sûr.
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0: Salut Clément.
1: Salut Antoine.
0: Et bienvenue dans Novorama, c'est notre rendez-vous hebdomadaire pour écouter des nouveautés musicales. On essaie de vous faire une sélection, en tout cas, comme chaque semaine, bien évidemment, mais d'artistes qui innovent, qui font pas les choses comme les autres, qui sortent des sentiers battus de la pop ou de la musique électronique, par exemple. Clément, tu vas nous présenter quels albums ?
1: Eh bien, cette semaine, je vous fais découvrir les nouveaux albums de Chinese American Bear, de The Lemon Twigs, de Broken Social Scene et de l'anglais Isco.
0: Très bien, une sélection assez pop, effectivement, cette semaine, Clément. Et puis en deuxième partie d'émission, je vous présenterai des découvertes. On va commencer tout de suite par le nouveau Chinese American Bear.

0: C'était Chinese American Bear dans Novorama qui vient de sortir son nouveau disque.
1: Et oui, le duo de Seattle, Chinese American Bear, revient avec un disque en forme d'antithèse de la sobriété qui ressemble à un buffet à volonté où la funk, la C-pop et le psychédélisme entrent en collision dans une explosion de couleurs saturées. Voilà donc un groupe capable de transformer une envie de ravioli en hymne pop maximaliste. Après avoir semé un joyeux chaos avec leur précédent album Wah, Han Tong et Bryce Barst sortent Dim Sum and Then Some, un album conçu comme un collage sonore, un scrapbook de sons où l'héritage sino-américain se fond dans une pop solaire et décomplexée. Mais attention, derrière l'esthétique bubblegum se cache une réflexion pointue sur les arrangements musicaux. Bryce Barst, dont le background de producteur façonne l'identité du groupe, ne cherche pas à copier les différents genres qui façonnent l'identité du groupe, mais avant tout à adopter un état d'esprit. On y retrouve l'ADN expérimental des Flaming Lips, le groove de Sly and the Family Stone ou les textures de MGMT, mais distillé à travers un filtre très personnel. L'idée est de construire des fondations minimalistes solides, basse-batterie, pour ensuite y ajouter ce qu'ils appellent du glitter, des couches de synthé vaporeux et des harmonies façon Beach Boys.
0: Ouais, c'est d'ailleurs dans cet équilibre entre rigueur technique et lâcher prise que l'album trouve sa force, hein, Clément.
1: Eh bien oui, l'approche est résolument DIY à l'image de leur clip stop motion pour le titre All the People, réalisé de façon très artisanale, comme pour faire la nique à la mode de l'intelligence artificielle. On sent cette volonté de préserver une essence fait main et tactile, même quand la production révèle une telle densité. L'album navigue également entre des thèmes presque enfantins, qu'il s'agisse de contes de fées, d'obsession pour la bouffe ou d'une charge émotionnelle plus profonde. Pour Han Tong, chanter en mandarin est devenu un acte de réappropriation après avoir ressenti, comme beaucoup d'enfants immigrés, une certaine gêne à parler sa langue en public. Elle transforme aujourd'hui cette vulnérabilité en force, créant un pont organique entre l'Orient et l'Occident. Et le résultat est un disque qui capture des instantanés de leur vie de couple, oscillant entre nostalgie et pure euphorie. Leur single All the People se présente ainsi comme un véritable shot d'adrénaline pop qui mêle violon classique et basse saturée, prouvant que le duo peut être rock'n'roll tout en restant féerique. Dim Sum and Then Some est un album qui ressemble un équivalent musical d'une promenade nocturne dans un quartier néon de Taipei ou de San Francisco. C'est fun, chaotique et profondément optimiste, mais c'est le titre Forever Lover qu'on s'écoute de Chinese American Bear tout de suite dans Novorama.

0: The Lemon Twigs dans Novorama avec un extrait de Look For Your Mind.
1: Et oui, bien que The Lemon Twigs ait toujours été un groupe particulièrement captivant, ces perfectionnistes de la power pop révèlent toutes leurs dimensions sur Look For Your Mind, leur 6e album et le premier à employer une véritable instrumentation de groupe live. Jusqu'à présent, tous les albums du groupe avaient été méticuleusement élaborés en studio par les compositeurs et multi-instrumentistes des Lemon Twigs, Brian et Michael Daddario, jouant eux-mêmes tous les instruments et orchestrant les harmonies, les arrangements et autres mouvements de leur création pop ample et parfois symphonique. Sur ce nouvel album, les frères Daddario sont rejoints par leur section rythmique de tournée, soit le batteur Reza Matin et le bassiste Danny Ayala, donnant au morceau une nouvelle immédiateté et la sensation d'un groupe jouant ensemble avec beaucoup d'énergie. Ce son captivant est présent dès l'ouverture explosive du morceau qui a donné son nom à l'album. Les lignes de guitare cristallines, les gros rythmes et les harmonies vocales précises sur Look For Your Mind semblent emprunter directement à la phase du développement des Beatles lorsqu'ils découvraient la musique psychédélique, jusqu'à la diction gutturale sur certains passages et le fondu vers des sonorités irréelles à la fin abrupte du morceau.
0: Ouais, The Beach Boys sont également une source d'inspiration majeure pour divers titres, hein, Clément.
1: Oui, Gather Round, par exemple, porte une partie de l'innocence enfantine des Beach Boys après l'air Smile. Le caractère vocal de Mean to Me ressemble du point de vue de sa mélodie à une composition de Brian Wilson. Et Two or Three allie une structure pop simpliste à une instrumentation et des arrangements inspirés de l'album Pet Sounds. On retrouve même une touche d'inspiration du surf rock des années 60 sur le titre Bring You Down, un morceau entraînant qui dénonce les environnements de travail toxiques et les patrons tyranniques, oscillant entre Help Me Rhonda et les sonorités plus brutes du Bobby Fuller 4. Il subsiste néanmoins beaucoup de musique pop des années 70 ici. Nothing But You adopte un groove régulier avec une guitare scintillante, une batterie discrète et des jeux de voix complexes. I Hurt You fonctionne de façon à peu près similaire avec une mélodie pétillante et une instrumentation plus épurée, rappelant les tonalités plus folles que du chef-d'œuvre discret des Lemon Twigs de 2023, Everything Harmony. Voilà, Look For Your Mind est un recueil de morceaux relativement plus énergiques des Lemon Twigs, mais l'exécution musicale reste impeccable et les compositions conservent la même complexité et l'élaboration sophistiquée de leurs albums précédents, confirmant le statut des Lemon Twigs parmi les groupes les plus inventifs et les plus rigoureux de la pop énergique actuelle. Et c'est le morceau Your True Enemy qu'on s'écoute tout de suite, extrait de ce nouvel album de The Lemon Twigs.

0: Broken Social Scene, on les connaît bien évidemment dans Novorama, on vous en a déjà parlé à multiples reprises, on est content de les voir revenir. Il s'appelle, le disque s'appelle, le nouveau en tout cas, il s'appelle Remember the Humans, Clément.
1: Et oui, avec jusqu'à 19 musiciens différents en son sein, dont certains des plus grands noms du rock indépendant canadien. Il est remarquable que le groupe ait surpassé la durée de vie moyenne d'un super groupe, et compréhensible aussi que les intervalles entre les albums s'allongent. Heureusement, leur sixième album et premier disque en près d'une décennie arrive à un moment des plus opportun. Remember the Humans ne fait qu'effleurer les gloires passées, mais c'est un rappel bienvenu de ce qui nous a séduit chez Broken Social Scene dès le départ. Et malgré la complexité logistique inhérente à Broken Social Scene, Remember the Humans est un album qui n'existerait pas sans une heureuse coïncidence. Après un déménagement, le co-leader Kevin Drew découvre qu'il habite près de David Neufeld, qui a produit deux albums de Broken Social Scene. Les deux hommes s'étaient perdus de vue, mais n'ont pas traîné avant de renouer cette connexion précieuse. Et la flûte, le trombone, le bugle, le chant des oiseaux et une guitare électrique vibrante colorent alors le premier morceau, Not Around Anymore, sans l'écraser, et qui s'installe rapidement dans un groove qui, bien qu'étrange, n'est pas dépourvu de réconfort familier, un peu comme une rencontre entre de vieux amis.
0: Ouais, et puis l'album Remember the Humans préserve la spontanéité qu'on attend de Broken Social Scene, Clément.
1: Eh bien oui, David Neufeld reste le meilleur producteur pour gérer leur ampleur considérable sans s'effondrer sous son poids collectif. Life Within the Ground, par exemple, n'a besoin que d'une touche de basse pour s'épanouir comme des fleurs sortant du cimetière. Pendant ce temps, il faut une trompette audacieuse, un orgue étincelant et un rythme endiablé pour que Jill Harris et Mr. Apotho of Hustle se livrent à un tango sur le titre The Call. Pendant deux bonnes minutes, le morceau This Briefest Kiss s'attarde dans un jazz enfumé dominé par le saxophone avant que la chanteuse Ariel Engel ne fasse son entrée. Alors, toute apparition de Faced est évidemment un cadeau, même si elle est voilée par l'arrangement incertain du titre What Happens Now. Mais malgré toutes leurs préoccupations face aux distractions bruyantes de la vie, ils sonnent étonnamment détendus. Broken Social Scene n'a jamais sorti d'album oubliable, et si Remember the Humans ne compte pas parmi leurs meilleurs, il reste tout à fait mémorable. Hannah Jorgas, ancienne artiste de première partie, vole la vedette sur le titre Only the Good I Keep. Son évocation rusée des artifices de jeunesse épouse la pop de chambre raffinée comme un gant de satin blanc. Et après des années comme remplaçante, Lisa Lobsinger nous propose un relief bien nécessaire qui mérite d'être ajouté à leur répertoire de scène. Son énergie nerveuse mais contagieuse secoue la chimie explosive qui soutient Broken Social Scene depuis 25 ans et au-delà. Et s'il y a une explication à la longévité de Broken Social Scene, peut-être que Kevin Drew l'exprime au mieux. Je cite, « Je pense à toi quand je vis ma vie ». Voilà, loin d'être un simple comeback, Remember the Humans est un album qui restitue ce qui a fait la grandeur de Broken Social Scene. Ils ont su saisir l'instant pour exprimer ce qui compte vraiment, comme vous l'entendrez sur ce deuxième extrait. C'est Relief, tout de suite, de Broken Social Scene.

0: C'était Isco dans Novorama avec un extrait du disque qui s'appelle Power Scroft, Clément.
1: Eh bien, il y a vraiment toutes sortes de premiers albums, souvent dépourvus de direction claire. Ils révèlent généralement un artiste encore en train de peaufiner son propre univers sonore. Mais d'autres fois, et c'est de plus en plus fréquent, ils ne sont que des patchworks de singles déjà sortis. Eh bien, avec son premier album Power Scroft, Isco esquive le premier écueil et rejette le second, un disque vibrant du début à la fin. En tant que DJ, directeur de label, promoteur et cofondateur de la Brighter Days Family, Isco offre une collection de morceaux fondés sur les valeurs de communauté, de savoir-faire et de coopération. Et le morceau d'ouverture Bluebell est chaleureux et soulful, posant les fondations de l'album. La guitare moelleuse s'allie aux éléments électroniques et percussifs pour créer un morceau qui ressemble à un réveil par un dimanche matin ensoleillé. Et dès le premier morceau, Isco révèle un don naturel pour capturer un instant complètement immergé dans l'univers de l'album Power Scroft qu'il a inventé. Puis le morceau Japan Greatly vous entraîne plus loin dans ce monde. Avec un soin évident pour les détails et l'expérience, Isco combine des claviers décalés avec des rythmes serrés et carrés, créant un morceau qui donne bien envie de bouger. Puis Turn Me On suit avec des accords de piano hazy aux tonalités dorées qui s'harmonisent magnifiquement avec la première apparition de voix féminine sur l'album. Des oiseaux gazouillent, des guitares s'éternisent, le sentiment de dimanche matin ensoleillé du premier morceau est alors de retour. Et Isco ne crée pas seulement de la musique, mais des espaces. Par les samples et les couches d'instrumentation, il parvient à évoquer des nostalgies que vous pensiez disparues. La créativité d'Isco n'est cependant pas exclusivement transcendante et sait équilibrer l'émerveillement avec la légèreté. Le titre Dinero, featuring P. Wavy, en est un parfait exemple. C'est un morceau énergique et chaotique avec des synthés spacieux permettant à P. Wavy de jouer avec les poches de silence pour les remplir. Un autre moment ludique de l'album, Strike a Pose, comme tant d'autres morceaux, est porté par ses grooves percussifs. Camille Munn en tire le meilleur parti, complétant chaque beat avec des voix baignées de soleil qui résonnent dans votre tête. Puis Longest Road est brut et exposé, axé sur le minimalisme, livré par un arrangement épuré, il dégage une acuité, une arête rappelant le grime du début des années 2000. C'est à ce moment que la capacité d'Isco à jouer avec les genres et à ignorer les frontières conventionnelles devient frappante. Son aptitude à transitionner de la soul jazz velouté au grime, à l'afrobeat et inversement, est fluide sans être excessive ni perdre de sa cohérence sonore.
0: Ouais, puis l'influence du MC Rick Howe eh bien sur l'album Power Scroft est manifeste, hein, Clément.
1: Oui, il figure sur trois morceaux, Japan Greatly, Somebody Jump et Guiding Star. Erico monte et descend, refaisant surface ni plus ni moins que nécessaire, juste ce qu'il faut. Il enrichit la création musicale quand il est présent et vous amène à en vouloir davantage. C'est une compétence rare et bien supérieure à un excès de présence. Puis le titre Tech Control brille et le chant de Liam Bailey ajoute au sentiment luminescent que créent les accords de piano généreux. Guiding Star, une autre track relativement douce et quand même d'une tonicité bienvenue, guidant la descente des auditeurs depuis les hauteurs intenses des morceaux plus vibrants et chaotiques du début de l'album. Et Wonder Love est un temps fort, débutant par une reprise textuelle de Turn Me On. Alors non seulement ça ajoute à la cohérence et à la construction du monde de l'album, mais ce petit choix de production démontre qu'Isco a un souci de la continuité. Voilà, l'album Power Scroft s'enroule sur lui-même, un organisme qui privilégie l'expérience globale sur ses composantes individuelles. Alors nombreux sont les musiciens qui chassent maintenant un couplet ou un refrain assez accrocheur pour se propager comme une traînée de poudre sur TikTok. Et bien avec Power Scroft, Isco refuse cela. Au lieu de ça, il vous demande de ralentir, de prendre le temps, de profiter de l'album dans son intégralité en absorbant les collaborations et de vous sentir mieux après l'avoir écouté. Alors on espère que c'est ce qui vous attend tout de suite avec ce deuxième extrait, Strike a Pose featuring Camille Munn. C'est Isco tout de suite, dans Novorama.

C'était Juni Love dans Novorama, artiste indie pop nigériane à la voix douce et très émotionnelle, comme vous avez pu l'entendre. Un son tout en retenue, fragile mais accrocheur, on peut le dire. On va se plonger dans Party Over, c'est un nouveau single groovy, introspectif signé Jeff Cormack. C'est un multi-instrumentiste, auteur, producteur et directeur créatif basé à Denver aux États-Unis. Ce morceau, c'est un condensé de son songwriting en perpétuelle évolution, une indie pop psyché qui mêle dream pop, néo-soul et un sens du hook très intime dans un package psyché pop à la fois raffiné et aventureux. Le morceau qu'on va écouter, Party Over, est le deuxième d'une série de 4 singles éclectiques qui annonce son prochain album qui devrait sortir cet été. Jeff Cormack dans Novorama.

C'était Wilder dans Novorama. Cet artiste darkwave italien mélange ligne de synth froide, mélodique, mélancolique et une vraie nostalgie cinématographique. Sa musique explore aussi le poids des émotions et l'introspection en puisant autant dans l'héritage de la synth-pop et du post-punk des années 80 que dans une sensibilité plus moderne et personnelle. Il a construit en tout cas son univers où désir, mémoire et conflit intérieur se croisent quelque part entre passé et présent. On va écouter maintenant le nouveau titre de Yo Pretty Face, il s'appelle My Hand Bangs, un morceau qui ne s'installe pas en douceur mais vient plutôt briser le silence. Le duo anglo-estonien s'engage en tout cas dans une phase plus agressive et raptée de son univers musical, troquant la retenue contre l'impact et la clarté contre l'intensité. Vous êtes prévenus.

C'était Holy Fuck dans Novorama qui vient de sortir un nouvel album. Il s'appelle Heaven Beat, le groupe canadien qui mélange la musique électronique avec des sonorités indie rock. On continue maintenant avec Forbes Barclay Jr., DJ producteur house, pur jus de la scène underground west londonienne, qui débarque avec un nouveau single qui s'appelle Let's Pop, un banger en quelque sorte UK bass house ultra efficace, hein, produit par A-Boy et pensé pour le club. Grosse basse, groove hyper rebondissant et gimmicks vocaux qui font lever les mains. On écoute ça maintenant, Forbes Barclay Jr. dans Novorama. 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

Barclay Junior dans Novorama avec Let's Pop, qui n'est pas vraiment pop comme vous avez pu l'entendre effectivement avec ce titre Drill. On continue notre Julia avec le morceau 6 AM, ça vient de sortir chez Cracky Records.

0: Le son froid et percutant de Note Julia dans Novorama. C'est le dernier morceau de notre émission de cette semaine. On vous donne rendez-vous sur notre site web novorama.com et Novéo-RAMA. Vous pouvez réécouter cette émission, découvrir d'autres nouveautés. À la semaine prochaine.
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